Zazie et son nouveau titre sur RTL2, peu importe, elle l'a interprété en live dans le Double Expresso. Et Zazie a aussi parlé de son futur album. 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

Stéphane Escher sur RTL2. 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

Midnight Oil sur RTL2, Beds Are Burning, un classique pop rock. 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

0: ça, c'est What You Want. Allez, nous sommes jeudi, bonjour à tous.
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0: Avant d'écouter le son pop rock de U2 et d'Allo Black, les infos de Raphaël Thomas. Bonjour Raphaël.
2: Bonjour Grégory, bonjour à tous.
0: Patrick Bruel a échappé à la prison hier soir.
2: Le chanteur est ressorti libre du tribunal de Nanterre alors que le parquet avait requis son placement en détention provisoire. Placé sous contrôle judiciaire, il a été mis en examen pour viol, tentative de viol, agression sexuelle et harcèlement dans le cadre de 4 affaires. Il a également été placé sous le statut de témoin assisté dans 4 dossiers. Pour l'instant, Patrick Bruel a l'interdiction de quitter le territoire français et d'entrer en contact avec les victimes et leur famille.
0: C'est le début aujourd'hui des épreuves anticipées du baccalauréat.
2: À partir de 8h ce matin, plus de 500 000 élèves de première générale et technologique plancheront pendant 4 heures sur le français, épreuve de coefficient 5. Ils enchaîneront demain avec les mathématiques de coefficient 2 et passeront un oral de français à partir du 22 juin. Les lycéens de terminale et les étudiants en réorientation, eux, vont pouvoir formuler 10 vœux supplémentaires sur Parcoursup. La phase d'admission complémentaire de la plateforme d'orientation débute aujourd'hui à 14h. À l'étranger, nouvelle nuit de tensions au Moyen-Orient. Les États-Unis ont repris leur frappe contre l'Iran. Des explosions ont été entendues sur la côte sud du pays. En représailles, Téhéran affirme avoir ciblé des bases militaires au Koweït et à Bahreïn, mais menace de frapper tous les navires qui tenteraient de passer dans le détroit d'Ormuz. Et puis au Liban, la France, elle a perdu l'un de ses soldats. Un militaire français est mort touché par un tir accidentel lors de la phase préparatoire d'un entraînement.
0: Les sports avec le début du mondial de foot ce soir à Mexico.
2: Le match d'ouverture opposera le Mexique à l'Afrique du Sud dans le stade Aztec à 21h heure française. Première des 104 rencontres de cette Coupe du Monde disputée à 48 équipes. Les Bleus sont arrivés hier soir à Boston. Ils effectueront leur première séance d'entraînement en public cet après-midi sur le terrain du campus de l'université de Bentley. Et puis en basket, coup dur pour les San Antonio Spurs de Victor Wembanyama. Ils viennent d'être battus 107-106 par les New York Knicks lors du 4e match de la finale NBA. Le match 5 se jouera samedi au Texas. On passe à la météo avec des températures qui restent fraîches pour la saison ce matin. Il fait 9 degrés à Dijon, 10 à Lille, 11 à Brest et Paris, 13 à Bordeaux, 17 à Ajaccio et 18 à Marseille. Comme hier, le temps sera assez nuageux sur la moitié nord du pays, même si on aura quand même quelques éclaircies en début de journée. Sur la moitié sud, il fera beau de l'Occitanie à la région PACA et à l'Auvergne-Rhône-Alpes. En revanche, le vent soufflera fort avec des rafales qui pourraient atteindre les 80 km/h en basse vallée du Rhône. L'après-midi, des pluies envahiront peu à peu la Normandie et les Hauts-de-France. Le temps restera estival dans le sud. Pour les maximales, il est prévu jusqu'à 31 degrés sur le pourtour méditerranéen. Il fera 16 à Cherbourg, 19 à Strasbourg, 20 degrés à Nantes et à Biarritz, 21 à Bourges, 22 à Lyon et 26 à Perpignan.
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0: Allo Black et Wake Me Up sur RTL 2.
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0: Nous sommes déjà le jeudi 11 juin, on espère que tout le monde est en pleine forme. Bon courage pour cette journée de boulot qui démarre. Coucou Juju.
2: Et coucou Greg, bonjour à tous.
0: Bonjour à Jules, bonjour à Angelo et à Jérém.
3: Bonjour.
0: Oui, puisque Max, préparatif mariage.
2: Bah oui, on y va ce week-end là.
0: Voilà, ça part.
2: On va le fêter.
0: Et puis Jules, Jules, il voulait être chroniqueur quoi. Voilà, c'est ça, le rêve de sa vie est en train d'arriver, Jules.
4: C'est pour ça que j'ai poussé pour qu'il se marie.
0: Voilà,
4: évidemment.
0: Bien sûr, Jules organiser le mariage pour prendre la place, et ça c'est beau. On salue Caro, Léa, évidemment, j'oublie personne, Antoine, bien sûr. Ça va bien?
2: Bah ça roule, moi, ça roule. Toi, t'es
0: non,
2: très agité depuis
0: très
2: ce matin.
0: Énervé, ouais, très les Spurs agité. Ont perdu, ils avaient 29 points d'avance en basket.
2: Oui, on parle du
0: final
2: basket.
0: Finale NBA, les Spurs de Wembanyama, 29 points d'avance. Je me lève, tu vois, je sacrifie ma nuit pour prendre ce crève-cœur juste avant de venir bosser. C'est vraiment très, très énervant. C'est très, très, très énervant. Alors, je sais, là, t'es gentil, t'as fait beaucoup d'efforts. Il y a 10 ans, tu m'aurais dit, bon, ça va, Grégou, je fais que du sport. Jérém aussi, il aurait dit ça. Mais comme vous vous dites, si on dit ça, on va passer 3 heures inconfortables, on va fermer nos...

0: fait.
1: Bah parce que j'ai une étiquetteuse, c'est plus pratique, c'est autocollant, bam.
2: Ouais, il faut écrire.
1: Bah oui. Bah comme sur un autocollant, t'écris.
2: Bah oui. Bah c'est. Mais c'est un coût.
1: Ah bah c'est un coût. Bon, un petit coût, ça je l'ai acheté 25 euros.
2: Oui mais.
1: Ça va? Non, ça va, bah, non?
2: Tu vois, je pensais que j'étais malheureux ce matin. Finalement, ça va, j'ai retrouvé le moral. On est content de vous retrouver. L'info du matin, l'horoscope, le winner du jour, le jeu surprise. Et YouTube, Song of the Future. C'est le double expresso RTL2. Bienvenue.

0: Song of the Future avant l'info du matin avec toi.
1: Bon, ce matin, Max n'est pas là parce qu'on vous l'a dit, il prépare son mariage. Donc, je vais en profiter pour aborder la vraie question que chaque invité se pose. Donc, on va se la poser. Combien faut-il mettre dans l'enveloppe?
0: Moi, je pense que pour Max, rien. Il a la chance de nous avoir. Je veux dire, on fera des selfies auprès des gens si vous voulez.
1: Oh.
0: Et puis, Queen arrive dans Stop Me Now. Présente quand même, parce qu'on sait jamais s'il y a 10 premiers degrés qui m'écoutent, je vais quand même
1: préciser.
0: Faire un peu attention. A tout de suite sur RTL2.
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0: Merci.
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0: Queen et Don't Stop Me Now sur RTL 2.
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2: Bon, à chaque mariage, c'est toujours pareil. Au moment de mettre de l'argent dans l'enveloppe pour les mariés, on se demande est-ce que c'est bien, est-ce que c'est assez, pas assez, combien ont mis les autres. Bon, pour arrêter de se torturer l'esprit, le site mariage.net, qui est, comme son nom l'indique, spécialisé dans le mariage, oui, a lancé une grande étude sur le sujet. D'abord, elle confirme une chose. Aujourd'hui, 9 couples sur 10 préfèrent recevoir de l'argent plutôt qu'un cadeau.
0: Bien sûr.
2: En même temps, quand les mariés vivent déjà ensemble, offrir un grille-pain, un service à raclette, bon, c'est un peu risqué, puis on a tout.
0: C'est un peu daté, les 10, peut-être.
2: Oui, c'est ça. L'étude révèle aussi qu'un mariage coûte en moyenne près de 20 000 euros en France. Rapporté au nombre d'invités, ça représente un peu plus de 200 euros par convive. En général, la majorité des invités donnent entre 100 et 150 par personne. Évidemment, le montant dépend du lien aussi avec les mariés. Pour un frère, une sœur, un ami très proche, les sommes peuvent grimper, mais pour une connaissance lointaine, personne n'attend que vous financiez non plus la lune de miel. Bon, si vraiment vous êtes perdu, le site propose même un calculateur de cadeaux de mariage pour définir quel montant donner selon différents critères. La proximité avec les mariés, mais aussi les frais engagés, comme le transport ou l'hébergement. C'est pas mal comme outil. Et d'ailleurs, ce week-end, toute l'équipe là va célébrer le mariage de Max à Annecy. Donc si vous voyez faire discrètement des calculs sur nos téléphones, c'est pas pour la météo, c'est pas pour l'itinéraire, c'est juste pour qu'on essaie de voir combien on va lui donner.
0: Oh, moi j'ai calculé, hein. S'il s'était marié à Neuilly à côté d'RTL2, il aurait eu plus.
2: Ouais, oh.
0: Je te le dis. Ah bah c'est comme ça, à Jérém.
3: Je m'en fous, j'y vais pas.
0: Ah, ouais, c'est vrai.
2: Ah, bah, il est vraiment sympa.
0: Ah, je voulais juste cette vanne, moi. Je voulais juste cette vanne. Allez, voici Ed Sheeran. Camera, c'est sur RTL2.

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1: Allez, on y va pour l'horoscope, Greg, avec les médailles de bronze. Bah, on commence avec ton signe, les Gémeaux.
0: Appréciez ce que vous avez. L'herbe n'est pas forcément plus verte ailleurs.
1: Allez, faut aussi bien de t'en rendre compte.
0: Ouais.
1: Les Lions.
0: Bah, moi, je suis content avec toi. Vous n'avez pas beaucoup de temps à consacrer à vos proches. Ils réclament pourtant votre attention.
1: Moi aussi, je suis content avec toi. Les Sagittaires.
0: Vos finances tournent dans le rouge. Il va falloir serrer la ceinture.
1: Allez, médailles d'argent pour les Béliers.
0: Les invitations fusent à droite et fusent à gauche. Faut dire que tout le monde aime votre compagnie.
1: Les Taureaux.
0: Vous faites des économies et vous y tenez. Les grandes vacances sont dans votre ligne de mire.
1: Les Cancers.
0: Vous avez le contact facile. Vous faites constamment de nouvelles rencontres.
1: Vierge.
0: Vos supérieurs sont contents de vous et vous confient de plus en plus de responsabilités au travail.
1: Les Balances.
0: Vous avez du pain sur la planche. Vous pourrez compter sur l'aide de vos proches pour vous épauler efficacement.
1: Capricorne.
0: Une conversation constructive avec un collègue va vous libérer d'un point, vous allez pouvoir partager un nouveau projet.
1: Les Verseaux.
0: Vous adoptez la positive attitude face aux aléas du quotidien, vous réglez les problèmes avec le sourire.
1: Poissons.
0: Vous fournissez des efforts pour mieux vous organiser. Vos progrès sont remarquables et remarqués.
1: Et médaille d'or, aujourd'hui c'est pour les Scorpions.
0: La chance sera votre plus grand allié aujourd'hui. Il vous suffira de la provoquer pour passer une journée exceptionnelle. 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Et puis, on vous rappelle qu'on a le jeu surprise dans 20-25 minutes. Alors c'est un super cadeau pour une nuit en amoureux, un coffret, une nuit chez Hôtel et Préférences. Spécialiste des hôtels 4 et 5 étoiles avec un joli package.
1: Oui, il y a plus de 150 établissements quand même emblématiques dans 19 pays. Et vous avez un petit-déj inclus, spa, il y a des restos gastro aussi, piscine, vous allez vous régaler. 32-28.
0: On joue ensemble d'ici une grosse vingtaine de minutes. Je précise, en plus, on passe un bon moment ensemble. Ça marque, ça, quand même. Et puis, la suite, c'est aussi Indochine, No Name avant vos infos, juste après vos infos, plutôt, sur RTL 2.
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0: Bonjour et bon réveil, c'est RTL de 16h30 avant Alex Hepburn, le winner du jour et Indochine. Les infos de Raphaël Thomas. Bonjour Raphaël.
1: Bonjour Grégory, bonjour à tous.
0: C'est le jour J pour plus de 500 000 lycéens.
1: Les élèves de première passent le bac de français ce matin. Ils plancheront à partir de 8h. Dissertation, commentaires de texte. Le mois dernier, le ministre de l'Éducation, Édouard Geffray, avait appelé les correcteurs à être plus exigeants sur l'orthographe. Demain, les candidats enchaîneront sur l'épreuve de maths avant de passer l'oral de français à partir du 22 juin. Patrick Bruel est ressorti libre hier soir. Le tribunal de Nanterre n'a pas suivi les réquisitions du parquet qui avait demandé son placement en détention provisoire. Le chanteur de 67 ans a été placé sous contrôle judiciaire après sa mise en examen pour viol, tentative de viol, agression sexuelle et harcèlement sexuel. Mise en examen qui concerne 4 affaires. Il a été placé sous le statut de témoin assisté dans 4 autres dossiers. Il a interdiction de quitter la France et l'obligation d'être suivi psychologiquement.
0: La facture de gaz repart à la hausse.
1: Les prix de référence du gaz vont augmenter de 7,4% au mois de juillet, annonce hier de la Commission de régulation de l'énergie. Cela correspond à une augmentation de 2,70 € en moyenne pour 6 millions de ménages, soit 18% de plus par rapport au prix de référence d'avril, qui ne prenait pas encore en compte la flambée des prix de l'énergie provoquée par la guerre au Moyen-Orient. Le Moyen-Orient où les États-Unis ont repris leur frappe sur l'Iran cette nuit. Des explosions ont été entendues sur la côte sud du pays. En représailles, Téhéran affirme avoir ciblé des bases militaires au Koweït et à Bahreïn et menace aussi de frapper tous les navires qui tenteraient de passer par le détroit d'Ormuz.
0: Les sports, et c'est donc la plus grande remontée de l'histoire des finales NBA.
1: Les San Antonio Spurs de Victor Wembanyama, qui menaient de 29 points, ont finalement perdu 107 à 106 cette nuit sur le parquet des New York Knicks. Les Knicks mènent désormais 3-1 et ne sont plus qu'à une victoire du titre. Le match 5 se jouera samedi au Texas. Et puis en football, coup d'envoi du mondial ce soir à Mexico. Le Mexique, l'un des pays hôtes, affronte l'Afrique du Sud à 21h heure française avant un duel Corée du Sud-République tchèque la nuit prochaine. La météo, les températures restent fraîches pour la saison ce matin. 9 degrés seulement à Saint-Amour, 12 à Paris, à Sangatte et à Madiran, 13 à Belle-Île-en-Mer et 20 à Juan-les-Pins. Comme hier, le temps sera assez nuageux sur la moitié nord du pays, même si on aura quand même quelques éclaircies en début de journée. Sur la moitié sud, il fera beau, de l'Occitanie à la région PACA et à l'Auvergne-Rhône-Alpes. En revanche, le vent va souffler fort avec des rafales qui pourraient atteindre les 80 km/h en basse vallée du Rhône. L'après-midi, des pluies envahiront peu à peu la Normandie et les Hauts-de-France. Le temps restera estival dans le sud. Pour les maximales, il est prévu jusqu'à 31 degrés sur le pourtour méditerranéen. Il fera 15 à Deauville, 16 à Sedan, 21 à Saint-Marcellin, 23 à La Roche-Posay, 24 à Cargèse et 25 degrés à Narbonne.
0: Merci beaucoup. Retour des infos à 7h. Le winner du jour arrive. Alors, il s'est fait flasher à 102 km/h au lieu de 50, ce qui est extrêmement dangereux en ville. Mais il a trouvé une excuse qui fait de lui un winner et qui va parler à tout le monde. Vous allez voir, pour se justifier, il a trouvé l'excuse absolument imparable. Indochine, No Name, on en parle juste après sur RTL2.

0: RTL de Kardashian.
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0: Bon, je me lance. C'est pas l'histoire la plus sexy de l'histoire, mais c'est une des plus drôles quand même. Notre winner est un Belge de 74 ans. Il y a quelques jours, il a été flashé en voiture alors qu'il roulait deux fois au-dessus de la vitesse autorisée en ville. 102 km/h au lieu de 50. Un dépassement inexcusable, on sera tous d'accord. Et notre winner a donc été convoqué devant le tribunal. Et là, pendant son audience, il a trouvé une excuse exceptionnelle. Il a expliqué que s'il avait roulé si vite, c'est parce qu'il était pris d'un besoin urgentissime d'aller aux toilettes. Oh. Je ne vous fais pas un dessin, mais c'était pas pour faire la petite commission. Voilà. Sans entrer dans les détails, il se trouvait à 5 minutes de chez lui. Quand il a senti qu'il fallait accélérer pour éviter la catastrophe, je pense que les gargouillis sont arrivés à 5 minutes de la maison. Le petit crabe dans le ventre. Il a aussi précisé que cette envie soudaine serait liée aux effets secondaires de médicaments qu'il doit avaler tous les jours. Donc bon, un peu de pitié dans le truc. L'histoire de notre winner n'a pas ému le tribunal, d'autant plus qu'il avait déjà été condamné à 7 reprises avant ça pour des délits routiers. Donc autant vous dire que le gars est un escroc et qu'il a trouvé une excuse. Monsieur, j'ai la diarrhée. Non, ça marche pas. Il doit vraiment avoir un très mauvais transit en plus pour avoir besoin de foncer si souvent aux toilettes. Les juges lui ont expliqué quel avenir il ferait mieux de s'arrêter sur le côté et de garder des mouchoirs dans sa voiture.
2: Oh, c'est bon.
0: Finalement, cette histoire aura coûté à notre winner une suspension de permis pour 21 jours, 480 euros d'amende et probablement quelques slips ou caleçons, ça dépend de ce qu'il aime mettre. Oh. Voilà. Bon réveil à tous, 6h37.
2: Bon petit déj, encore une fois. Nickel.
0: Ah voilà, dans ce cas-là,
2: tu l'as. Mais c'est un mytho surtout.
0: C'est
2: top.
0: C'est déjà arrivé à plein de gens.
3: Ça fait cher le popo quand même.
0: Ah ouais, ça fait cher le popo.
2: Wow. Ça m'est jamais arrivé perso. Hein.
3: Ah bon?
2: Non.
0: De quoi te faire popo? Allez, voici Alex Hepburn sur RTL2.
2: Dans Burn!

0: avec Seb Byrne, Under sur RTL. Tiens, on va parler de Taylor Swift.
1: Oui, on vous a expliqué la semaine dernière, vous savez que Taylor Swift était très fan de la saga Toy Story comme nous. Elle a d'ailleurs sorti un titre pour la BO du 5e film, I Knew It, I Knew You.
0: À l'occasion de l'avant-première mondiale qui a eu lieu à Los Angeles mardi soir, t'y étais ou pas?
1: Non, non.
0: T'as pas fait l'aller-retour.
1: J'ai pas eu le temps.
0: Elle s'est fait un petit plaisir en plus. Elle a repris sur scène You've Got a Friend in Me, titre culte bien sûr de la saga, accompagné au piano par le fameux compositeur Randy Newman. Ça, c'est complètement la BO de Toy Story. Vous entendez ça, là. Vous avez la tête de tous les héros, de tous les personnages cultes. Toy Story 5, c'est mercredi prochain en salle. Et Taylor Swift, elle était cette nuit au Madison Square Garden de New York en folie avec la victoire comeback des New York Knicks contre les Spurs. Elle a mis une ambiance dans la salle.
1: T'étais pas content parce que vous étiez pas pour la même équipe.
0: Je l'ai détesté.
1: Oh là là.
0: Mais elle arrive quand même et là, je vais l'aimer.
1: Avec Opolite.
0: Opolite. 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

0: Taylor Swift, Polite sur RTL 2.
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2: On joue ce matin avec Eric qui nous a appelé au 3228. Salut Eric.
3: Salut Justine, salut Greg, salut toute l'équipe.
0: Salut Eric, vous êtes aux Herbiers, on est en Vendée avec vous. Il y avait eu une épopée de foot du côté des Herbiers en Coupe de France d'ailleurs. Hein.
3: Bah bien sûr, ils ont joué contre le PSG.
0: En finale, bien sûr, on s'en souvient bien.
2: Vous êtes souviens Eric.
0: Bien sûr, vous êtes responsable SAV. Vous étiez monté au Stade de France pour la finale?
3: Non, je les avais vus à la Beaujoire.
0: Ah ouais, très bien.
3: Ils avaient joué les Herbiers contre les autres équipes.
0: Très bien, bah super. Bon, on est content de vous accueillir. 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On est quel jour là? On est jeudi, vous partez bosser?
3: Oui, je pars bosser.
2: Allez, courage. Courage à vous.
3: Oui.
2: On lance les dépop rock.
1: Le 3. Le cinéphile.
2: Alors, on va tester vos connaissances cinématographiques, Eric. Vous allez entendre l'extrait d'un film ou d'une saga, vous allez devoir retrouver le titre. Alors attention, vous avez 10 secondes à la fin de l'extrait. Vous pourrez nous faire plein de propositions, mais laissez bien passer tout l'extrait, d'accord?
3: D'accord.
0: Allez, on écoute ensemble et on devine après.
4: Vous allez mourir, vous êtes morte.
5: Non, je suis vivante.
4: Oh, mais Dieu, sois en location.
5: Il est très beau, ton collier.
6: Ah ça, ce n'est pas un collier. C'est un porte-bonheur chinois.
5: Ah bon?
6: Oui.
5: Eh ben moi j'aimerais bien aussi en avoir un porte-bonheur chinois.
6: Eh ben t'as qu'à aller en Chine. Mais ça ferait cher le collier. Hein.
0: Alors?
3: Oh, j'ai aucune idée.
0: Vous avez pas reconnu
2: tentez,
0: les voix?
2: Tentez.
3: Non, j'ai pas reconnu les voix. J'ai aucune idée.
0: Bon, c'était Eric et Ramzy accompagné de Marina Foïs pour l'un de ses premiers rôles d'ailleurs. La Tour Montparnasse infernale.
3: Ça
0: passe pas. Bon, je suis désolé, écoutez, c'est pas.
3: Ah, okay.
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0: Voilà, c'est une belle œuvre.
3: Okay. Ça fera une belle déco.
0: Bah, avec plaisir. On vous embrasse fort, Eric, on vous souhaite une belle journée. Puis avant d'écouter Coldplay, on a une question pour vous.
2: Eric, est-ce qu'on vous sert sur RTL2?
3: Un double express sur le vote, bien sûr.

0: Coldplay Talk sur RTL2 à 6h56. Bon, les vacances approchent à grands pas. Il reste quoi, 3 semaines et demie? On va vous donner un petit tips pour cet été. Prendre en photo votre valise avant d'embarquer. Et en vrai, c'est pas bête.
1: Bah oui, c'est vrai qu'aujourd'hui, entre bagages égarés, retard imprévu, encore litige avec les compagnies aériennes, les voyageurs sont de plus en plus nombreux à chercher des solutions simples, en fait, pour sécuriser leurs affaires.
0: Et parmi elles, il y a donc cette habitude qui pourrait faire toute la différence, photographier son bagage juste avant de l'enregistrer. J'avoue, j'y ai jamais pensé, mais en fait, ça peut être utile. Et pourquoi? Parce qu'en cas de bagage perdu, ça va permettre d'accélérer les recherches des agents, mais aussi de faciliter les démarches auprès des assurances. Vous avez la preuve que cette valise existe réellement, que c'est pas une invention.
1: Et puis ça prend 2 secondes, donc ouais. C'est très simple. Ouais, ok, on va tous le faire.
0: Ouais, franchement, je suis épaté par ce tips.
1: T'es rien. T'es conquis.
0: Tu es conquis. Et je suis content. Be with you. On va les écouter dans un instant. Ils seront dans le drive également. Hein, Mathieu Bellamy qui fêtait son anniversaire il y a 2 jours, si je dis pas de bêtises. Vous les retrouverez tout à l'heure aux côtés d'Éric Jean-Jean. Ce sera à partir de 16h. Le drive, c'est 16h-19h. Et puis il y aura aussi Joe, Dido, Imagine Dragons. C'est le double expresso débarque en image sur W9 juste après vos infos.
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1: Bonjour, bon jeudi.
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1: Et à 7h sur RTL2, on va écouter Joe. News arrive également, Dido, Imagine Dragons, tout ça après les infos de Raphaël Thomas. Bonjour Raphaël.
20: Bonjour Justine, bonjour à tous.
1: Patrick Bruel a échappé à la prison hier soir.
20: Le chanteur est ressorti libre du tribunal de Nanterre alors que le parquet avait requis son placement en détention provisoire. Placé sous contrôle judiciaire, il a été mis en examen pour viol, tentative de viol, agression sexuelle et harcèlement dans le cadre de 4 affaires. Il a également été placé sous le statut de témoin assisté dans 4 autres dossiers. Pour l'instant, Patrick Bruel a l'interdiction de quitter le territoire français et d'entrer en contact avec les victimes et leurs familles.
1: C'est le début aujourd'hui des épreuves anticipées du baccalauréat.
20: À partir de 8h ce matin, plus de 500 000 élèves de première générale et technologique plancheront pendant 4 heures sur le français, épreuve de coefficient 5. Ils enchaîneront demain avec les maths de coefficient 2 et passeront un oral de français à partir du 22 juin. Les lycéens de terminale et les étudiants en réorientation, eux, vont pouvoir formuler 10 vœux supplémentaires sur Parcoursup. La phase d'admission complémentaire de la plateforme d'orientation débute aujourd'hui à 14h. À l'étranger, une nouvelle nuit de tensions au Moyen-Orient. Les États-Unis ont repris leur frappe contre l'Iran. Des explosions ont été entendues sur la côte sud du pays. En représailles, Téhéran affirme avoir ciblé des bases militaires au Koweït et à Bahreïn et menace de frapper tous les navires qui tenteraient de passer dans le détroit d'Ormuz. Et puis au Liban, la France, elle a perdu l'un de ses soldats. Un militaire est mort touché par un tir accidentel lors de la phase préparatoire d'un entraînement.
1: Allez, on passe au sport avec le début du mondial de foot ce soir à Mexico.
20: Et le match d'ouverture opposera le Mexique à l'Afrique du Sud dans le Stade Aztèque. À 21h heure française, première des 104 rencontres de cette Coupe du Monde disputée à 48 équipes. Les Bleus, eux, sont arrivés hier soir à Boston. Ils effectueront leur première séance d'entraînement en public cet après-midi sur le campus de l'université de Bentley. Puis en basket, coup dur pour les San Antonio Spurs de Victor Wembanyama. Ils ont été battus 107-106 par les New York Knicks lors du quatrième match de la finale NBA. Le match 5 se jouera samedi au Texas. La météo, les températures restent fraîches pour la saison. Ce matin, il fait 7 degrés seulement à Reims, 9 à Vichy, 11 à Saint-Étienne-du-Rouvray, 12 à Beaufort-en-Anjou et 17 à Leucate et à Saint-Florent. Comme hier, le temps sera assez nuageux sur la moitié nord du pays, même si on aura quand même quelques éclaircies en début de journée. Sur la moitié sud, il fera beau de l'Occitanie à la région PACA et à l'Auvergne-Rhône-Alpes. En revanche, le vent soufflera fort avec des rafales qui pourraient atteindre les 80 km/h en basse vallée du Rhône. L'après-midi, des pluies envahiront peu à peu la Normandie et les Hauts-de-France. Le temps restera estival dans le sud. Pour les maximales, il est prévu jusqu'à 31 degrés sur le pourtour méditerranéen. Il fera 16 à Lens, 18 à Vannes et à Belfort, 19 à Paris, 20 à Souston et 25 au Beau-de-Provence.
0: Merci beaucoup. Retour des infos tout à l'heure, 7h30.

0: Joe.
1: End of Beginning, d'ailleurs il sera en concert en France, ce sera à Rock en Seine le 27 août prochain.
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1: 7h05, on démarre encore une fois et c'est tant mieux cette journée ensemble à la télé, à la radio. Bienvenue. Bonjour Justine.
3: Bonjour Greg, bonjour tout le monde.
1: Bonjour la fine équipe du double expresso RTL2.
4: Bonjour.
1: Et l'événement aujourd'hui, c'est chez les copains du Drive. Tout à l'heure, Eric Jean-Jean va recevoir Mathieu Bellamy, le groupe News. Alors le nouvel album sortira le 26 juin prochain. Il s'appellera The Wall Signal. Mais nous, on l'a reçu. Enfin, ils l'ont reçu pour nous et on va écouter un petit extrait.
3: Extrait avec cette question. Alors comment est née l'idée de ce titre, Be With You?
5: C'est l'un des premiers titres que j'ai écrit avant même Unraveling, qui est sorti il y a un an. Au début, j'ai commencé à le composer en utilisant des sons d'orgue d'église. Je voulais créer une atmosphère presque religieuse, mystique, où l'on ne sait pas vraiment si la chanson parle d'une relation amoureuse, de la quête de Dieu ou de la recherche d'une intelligence alien. Et je pense que Be With You, c'est vraiment le cœur de l'album. C'est la chanson qui a marqué la rupture avec le côté très politique du disque précédent. C'était un morceau très personnel, honnête et chargé d'émotions. C'est là que je me suis dit que je tenais une bonne direction pour la suite.
1: Voilà, la suite de cette interview. Tout à l'heure, le Drive, ça commence à 16h. Rendez-vous à 18h jusqu'à 19h, la dernière partie de l'émission avec Mathieu Bellamy. 2026, interview en visio. Ça marche aussi très bien, hein, franchement. Et content de l'avoir.
3: Hein. C'est fort, hein, ouais, d'avoir News.
1: Eh ben, on va les écouter, justement. On va écouter cette chanson Be With You dont il a parlé, qui ressort du contexte politique et qui redevient personnel. News sur RTL2.

0: Shoes et Be With You en interview ce soir à partir de 18h dans le Drive RTL 2. Ne loupez pas ce grand moment. La suite, ce sera Imagine Dragons, Believer. Et puis on va repartir dans le passé, hein.
1: Oui, on va repartir en mai 2001 dans le flashback du Double Expresso. Vous allez voir, c'est très musical.
0: Bah allez, à tout de suite sur RTL 2.
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2: On écoute le dernier Marine, escroc sur RTL2.

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2: Suivez-moi. Je vous ramène en mai 2001 ce matin. Qu'est-ce qu'il y a ?
0: Moi, ça m'a fait bizarre. Suivez-moi.
2: D'abord, un énorme succès en radio et dans le top 50. It wasn't me de Shaggy.

0: Wasn't me.
1: Non, non, arrête de raconter n'importe quoi. Ça fait une demi-heure qu'on prépare ce flashback. Vous êtes témoin. Elle arrête pas de dire j'adore it wasn't me, it wasn't me. Toutes les pauses. It wasn't me. Et là, it wasn't it.
0: Mais vous savez que je chante en yaourt tout le temps. Et donc, je chante wasn't it tout le temps. Alors que c'est wasn't me. Bon, ah, voilà. Ouais. Un titre pas vraiment pop rock, certes, mais gros succès. C'est un duo avec Ricardo Rick Rock Duchente. 10 semaines numéro 1 en France, quand même. Et pour l'anecdote.
2: Quoi? 10 semaines.
0: Oh non mais ça va, exagérez pas non plus.
1: Mais là, tu peux le tutoyer hein.
0: Pour l'anecdote, les paroles de la chanson viennent d'un sketch d'Eddie Murphy dans son spectacle Raw, c'était en 1987.
1: On a failli l'écouter mais comme on a tous parlé dessus, bon bah c'était horrible. Bon, on continue notre tour en mai 2001 avec un album ensuite qui a connu un énorme succès, No Angel de Dido. D'ailleurs, on devrait dire Dido, mais ça fait partie de ces rares artistes où finalement on le francise vraiment, parce que sinon c'est un peu chelou. Premier album de la chanteuse anglaise, il a d'abord fait une sortie plutôt discrète en 99, mais évidemment succès en 2001 grâce à un coup de pouce, plus que ça d'ailleurs, d'Eminem. Le rappeur, vous en souvenez, a utilisé le sample de la chanson Thank You pour son titre Stan, et Dido a même fait une apparition dans le clip. Les ventes de No Angel ont ensuite décollé, notamment grâce à ce titre Here With Me. Qui a été choisi comme générique de la série Roswell.
0: Oui, c'était sur M6 le samedi soir, je regardais ça.
1: Voilà, je savais que t'allais être dedans. 22 millions d'exemplaires dans le monde, dont 1,3 million en France, 4 semaines en tête des ventes chez nous. Il y a un truc quand même, c'est qu'à l'époque, RTL2, et j'y étais pas, c'est pour vous dire que c'est ancien, jouait le titre Thank You alors que tout le monde était sur le stand de Eminem pour se différencier. Et je me suis dit, tiens, elle est bien cette radio. Alors on va écouter un autre extrait de No Angel, c'est Hunter, troisième single de l'album. Dido.
0: C'est mignon, RTL2. T'es touchant.
1: Oh oui.

0: Hunter à l'honneur de notre flashback du Double Expresso RTL 2. Jeudi 11 juin, comment va se passer cette journée? Les mains de réponse avec l'horoscope, Juju, les médailles de bronze, d'abord les Gémeaux.
1: Bon, appréciez ce que vous avez, l'herbe n'est pas forcément plus verte ailleurs.
0: Les Lions.
1: Vous n'avez pas beaucoup de temps à consacrer à vos proches, ils réclament pourtant votre attention.
0: Sagittaire.
1: Vos finances sont dans le rouge, il va falloir serrer la ceinture.
0: Médaille d'argent, on démarre avec les Béliers.
1: Les invitations fusent à droite et à gauche, faut dire que tout le monde aime votre compagnie.
0: Mais bien sûr. Les Taureaux.
1: Vous faites des économies et vous vous y tenez. Les grandes vacances sont dans votre ligne de mire.
0: Cancer.
1: Vous avez le contact facile, vous faites constamment de nouvelles rencontres.
0: Vierge.
1: Vos supérieurs sont contents de vous, ils vous confient de plus en plus de responsabilités au travail.
0: Les Balances.
1: Vous avez du pain sur la planche, vous pourrez compter sur l'aide de vos proches pour vous épauler efficacement.
0: Les Capricornes.
1: Une conversation constructive avec un collègue va vous libérer d'un poids, vous allez pouvoir partager un nouveau projet.
0: Verseau.
1: Vous adoptez la positive attitude face aux aléas du quotidien, vous réglez les problèmes avec le sourire.
0: Les Poissons.
1: Vous fournissez des efforts pour mieux vous organiser. Vos progrès sont remarquables et remarqués.
0: Et la médaille d'or, elle est pour ?
1: Elle est pour les Scorpions. La chance sera votre plus grande alliée aujourd'hui. Il vous suffira de la provoquer pour passer une journée exceptionnelle.
0: Alors, l'horoscope, il est sur RTL2.fr, mais j'affiche Jérém. Parce que là, il a fait quelque chose d'inacceptable. Vous savez qu'il a la capacité de nous parler dans les oreillettes quand on est en émission. Et là, normalement, il essaie toujours de ne pas parler quand je parle. Et là, au moment où je parle, je donne le signe, il me parle. Je lui dis, bah vas-y, parle-moi quand je parle. Et là, tu sais ce qu'il me répond à l'instant ? T'es animateur ou t'es maraîcher ?
2: Oui. T'es professionnel ou pas ?
1: Alors, j'aimerais que tu ne parles pas quand je fais l'horoscope et que
0: voilà.
1: Tu écoutes l'horoscope.
0: Voilà.
2: Et j'ai des consignes à donner.
1: Oui, oui.
0: Ouais.
2: Donc, exécute.
0: Bah, je suis maraîcher.
1: Mais t'es rigolo.
2: Exécute, par contre.
0: Alors,
2: RTL2, ce que je t'ai demandé.
0: RTL2.fr pour l'horoscope. Et la banque arrive dans 25 minutes. J'arrive comme une petite victime. Je lui dis. Il m'a dit, parle de la banque. Quand je parle de la banque, banque 74-900 pour gagner jusqu'à 50 000 euros. Voilà, c'est important.
1: C'est bien, tu l'as fait bien.
0: Voilà, bon, je suis la victime à Jérém. Aussi, imagine Dragon sur RTL2.

0: Imagine Dragons, Believer. Tiens, j'ai une question pour toi, et même pour vous d'ailleurs autour de la table, mais même surtout pour vous qui nous écoutez. Est-ce que vous connaissez le point commun entre les mots amour, délice et orgue? C'est pas évident là, à première vue, on est d'accord. Je vous laisse quelques temps pour réfléchir, je vous donne l'explication sur RTL2. Et là, c'est l'heure des trois bons. Bonjour, bon début de journée et bon jeudi.
1: Oh là là, il va loin.
0: Le give love van même, après les infos sur RTL2, c'est cadeau, tiens.
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0: Attention, quart d'heure de légende. Green Day. Il y aura également le savoir inutile et bonne vie. immense. Après les infos de Raphaël Thomas. Bonjour Raphaël.
1: Bonjour Grégory, bonjour à tous.
0: Bon, c'est le jour J pour plus de 500 000 lycéens.
1: Les élèves de première passeront le bac de français dans une demi-heure maintenant. Dissertation ou commentaire de texte. Le mois dernier, le ministre de l'Éducation, Édouard Geffray, avait appelé les correcteurs à être plus exigeants sur l'orthographe. Demain, les candidats enchaîneront sur l'épreuve de mathématiques avant de passer l'oral de français à partir du 22 juin. Patrick Bruel est ressorti libre hier soir. Le tribunal de Nanterre n'a pas suivi les réquisitions du parquet qui avait demandé son placement en détention provisoire. Le chanteur de 67 ans a été placé sous contrôle judiciaire après sa mise en examen pour viol, tentative de viol, agression sexuelle et harcèlement. Mise en examen qui concerne 4 affaires. Il a été placé sous le statut de témoin assisté dans 4 autres dossiers. Il a interdiction de quitter la France et l'obligation d'être suivi psychologiquement.
0: La facture de gaz qui repart à la hausse.
1: Le prix de référence du gaz va augmenter de 7,4% au mois de juillet, annoncé hier de la commission de régulation de l'énergie. Cela correspond à une augmentation de 2,70 € en moyenne pour 6 millions de ménages, soit 18% de plus par rapport au prix de référence d'avril, qui ne prenait pas encore en compte la flambée des prix de l'énergie provoquée par la guerre au Moyen-Orient. Le Moyen-Orient, où les États-Unis ont repris leur frappe sur l'Iran cette nuit, des explosions ont été entendues sur la côte sud du pays. En représailles, Téhéran affirme avoir ciblé des bases militaires du Koweït et à Bahreïn. Il menace aussi de frapper tous les navires qui tenteraient de passer par le détroit d'Ormuz.
0: Les sports, c'est la plus grande, je m'en remets pas, franchement,
1: ouais, je suis désolé.
0: C'est la plus grande remontée de l'histoire des finales NBA.
1: Les San Antonio Spurs de Victor Wembanyama qui menait de 29 points, finalement perdu 107-106 cette nuit sur le parquet des New York Knicks. Les Knicks mènent désormais 3-1, ne sont plus qu'à une victoire du titre. Et puis en football, enfin, coup d'envoi du mondial ce soir à Mexico. Ça, c'est une bonne nouvelle. Le Mexique, l'un des pays hôtes, affronte l'Afrique du Sud à 21h, heure française. Avant un duel Corée du Sud-République tchèque, ce sera la nuit prochaine.
0: Ah, j'ai hâte.
1: Je sens une pointe d'ironie.
0: Oh non, moi, j'ai toujours rêvé d'un Corée du Sud-République tchèque.
1: La météo, les températures restent fraîches pour la saison ce matin. Il fait 10 degrés à Villeneuve-d'Ascq et à Saint-Florentin, 11 à Paris, 12 à Coutances et à Saint-Jean-de-Mont, 13 à Royan, 21 degrés à Antibes déjà. Comme hier, le temps sera assez nuageux sur la moitié nord du pays, même si on aura quand même quelques éclaircies en début de journée. Sur la moitié sud, il fera beau, de l'Occitanie à la région PACA et à l'Auvergne-Rhône-Alpes. En revanche, le vent soufflera fort avec des rafales qui pourraient atteindre les 80 km/h en basse vallée du Rhône. L'après-midi, des pluies envahiront peu à peu la Normandie et les Hauts-de-France. Le temps restera estival dans le sud. Pour les maximales, il est prévu jusqu'à 31 degrés en Méditerranée. Il fera 19 à 320 à Cancale, 21 à Roanne et 22 degrés à Chinon.
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0: rendez compte, hein, j'en suis à mimer, c'est ce sacré Charlemagne à l'image, comme ça, c'est vrai, avec le petit sourire. Mon Dieu, que c'est mignon.
1: Bah, ça te fait plaisir.
0: En français, donc,
1: ça,
0: il existe seulement trois mots qui changent de genre entre le singulier et le pluriel. Ces mots, ce sont amour, délice et orgue. Écoutez bien. Au singulier, on dit un amour, oui. Un délice, un orgue. On est tous d'accord?
1: Oui.
0: Eh bien, au pluriel, normalement, la règle veut que l'on dise de belles amours, de grandes orgues et de merveilleuses délices. Bon, dans la langue de tous les jours, on respecte pas toujours cette règle à la lettre, mais elle existe bel et bien. Vous l'aurez compris, ça confirme ce qu'on sait déjà, la langue française est quand même bien compliquée. Ils changent de sexe, les mots, si vous voulez. Hop là, de genre. Alors, Jérém, lui, est notre spécialiste. Il change déjà de genre, il a ses filles, il les appelle ils. Bon, on s'en fout, hein, de toute façon, c'est comme
1: il
0: ça.
1: Il mélange il, elle, bon, yel, c'est pas grave.
2: C'est ma langue à moi.
0: Ouais, voilà.
1: Mais délice, c'est pas féminin? Un masculin, un délice.
0: Bah oui. Et ben, mais Justine, les trois sont masculins au singulier. Tu m'as pas écouté. Les trois sont masculins au singulier et féminins au pluriel. Mais qu'est-ce que t'as pas compris dans ce que j'ai dit?
1: Non, j'avais jamais entendu merveilleuse délice.
0: Ben non, parce qu'en fait, on dit des délices, on met pas d'adjectif devant. Donc, généralement, en fait, on a même pas besoin de savoir si c'est masculin ou féminin.
1: Ok, je savais pas, merci.
0: Ben voilà, c'est cadeau. Vous pourrez briller en société. Et m'engueule pas, hein. Voici Green Day, Boulevard of Broken Dreams. Et c'est...

0: Inès sur RTL2 pour la banque, un seul SMS.
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0: Allez, bonne chance à tous, puis on écoutera Oasis et Linkin Park sur RTL2.
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7: On aime le dernier Evanescence. Who will you follow?

0: RTL 2. Bonne fête à deux prénoms rares aujourd'hui.
1: Bonne fête au Barnabé et au Yolanda.
0: Allez, on vous embrasse et on écoute Oasis avant la banque RTL 2, banque 74 900. Bon réveil à tous.

0: Oasis et Whatever à 7h52 sur RTL2.
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2: Avec Elodie, coucou Elo.
3: Coucou Juju, coucou Greg, bonjour toute l'équipe.
0: Salut Elodie, on est dans le sud-est avec vous à la Ciotat, W9 pour nous regarder. RTL2 évidemment, RTL2.fr, responsable RH en restauration collective. On est content de vous accueillir pour la première banque du jour, Elodie.
3: Bonjour, moi aussi, je suis super content d'être là, je suis super ravie.
2: Nous aussi.
3: Trop bien.
2: Elodie, vous êtes une pile, vous bougez tout le temps.
3: Exactement, la vie à 100 à l'heure, on est le reflet parfait.
2: Les apéros entre copains, l'escalade avec le fiston, les déj avec les potes, la totale.
3: Exactement.
0: J'ai presque envie de vous demander. J'ai presque envie de demander, mais je pense que j'ai la réponse. Je pense que vous êtes entière, Elodie.
3: Totalement.
0: C'est
3: une qualité et un défaut, mais
0: je le sentais.
3: C'est clairement ça.
0: Cash. Allez, on y va. Du cash, justement. On espère. On lance la pièce.
2: Cash. Alors, ben voilà.
3: Royal.
0: Il y a 10 coffres, oui, mais alors c'est une bonne nouvelle si vous vouliez de l'argent, mais nous on sait pas ce qu'il y a dans les coffres.
3: Puis
0: surtout,
3: alors, je sais.
0: Surtout c'est vous qui allez construire votre combinaison. Hein. Donc 10 coffres, une sélection de 4, on évite la banqueroute et espérez la plus belle somme possible, on vous écoute.
3: Alors le 4, le 8, le 10 et le 2. Les numéros de mon doudou.
0: Il y a un moment où vous respirez entre deux paroles ou pas, Elodie?
3: Pas trop.
2: Nous sommes dans la salle des coffres, Elo.
3: Allez.
2: On y va, on ouvre le premier coffre, le coffre 4.
1: 300 euros.
0: C'est bien ça.
3: Oui. 300, on continue, allez.
0: Alors, on ouvre le coffre 8.
2: Oh non, la banqueroute, c'était le 8.
3: Oh non.
2: Ouais. Désolé,
3: c'est
2: Elo.
3: Pas grave. Ouais, c'est pas grave.
0: Ouais.
3: C'est le jeu, hein.
0: Fallait vraiment éviter le 8. Il est arrivé en deuxième position dans votre combinaison. Je suis navré, Elodie. Là, là, on plombe un peu l'ambiance après votre bonne humeur, mais écoutez bien, on vous offre une très belle œuvre. Vous allez pouvoir poser dans votre salon où vous voulez. C'est une belle œuvre d'Orlinski.
2: L'œuvre Shark Aqua Blue édition de Richard Orlinski à mettre chez vous où vous voulez.
0: Ouais, c'est un artiste très coté. C'est cadeau. Ok.
3: Ok, c'est gentil. Merci.
0: On vous embrasse fort et une question
3: merci
0: pour
3: beaucoup,
0: vous, Elodie.
2: Elo, qu'est-ce qu'on vous sert sur RTL2?
3: Un double expresso.

0: Linkin Park sur RTL2.
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2: Notre winneuse, elle s'appelle Blanche Mortemar, elle est parisienne. Elle vient de remporter un concours très convoité, celui de pire photographe du monde. Il avait été lancé il y a quelques semaines par la compagnie aérienne Icelandair. L'idée, c'était de prouver que même avec le pire photographe du monde, l'Islande était un pays magnifique à visiter. Et donc pour remporter ce titre et rivaliser avec 127 642 autres prétendants quand même, notre winneuse, elle a fait preuve de créativité, vous l'imaginez bien. Elle a envoyé ses plus belles photos ratées, donc elle a réussi à rendre floue la statue de la liberté, gâcher la vue d'Oslo sous la neige et voler la vedette à une mouette.
3: C'est drôle.
2: Mais notre winneuse ne décroche pas seulement le titre de pire photographe du monde, elle empoche, et là vous allez sûrement l'envier, la somme de 48 000 euros et un séjour de 10 jours en Islande sur le thème de la photo, évidemment. Bravo à elle d'avoir si bien représenté le savoir-faire à la française, en tout cas.
3: Moi, j'en ai plein les photos ratées. Tous les matins, on se fait une photo d'équipe. On a une neuf qui part à la poubelle sur les 10 cantantes. Hein.
2: Inscris-toi au concours.
3: Ah là, mais on en a plein. Hein. Vraiment. 48 000 euros de photos ratées de Greg et Juju. L'enfer, alors, pour ceux qui regardent. Hein. Chanson du jour, je sais pas qui jouait.
4: C'est moi, je crois.
3: Bonjour Jules.
4: J'ai pris la place de Max.
3: Ah oui, c'est vrai. Qui était tenant du titre, mais comme il a son mariage...
4: Voilà, exactement. Et donc moi je revenais avec Superbus Travel the World.
3: C'est bien. Ça me revient. Il y a Superbus et Juju, elle avait son chouchou.
2: Hervé, avec Si bien du mal.
3: Alors, qui l'a emporté ? Jules ou Justine ? Hervé ou Superbus ? Réponse après les infos sur RTL2 dans moins de 2 minutes.
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3: Excellent début de journée. Bonjour à tous.
2: Oui, bienvenue dans le double expresso RTL de 8h.
3: Allez, la chanson du jour. Alors, Superbus ou Hervé ? Et puis, Lewis Capaldi après les infos d'un Raphaël Thomas. Bonjour, Raphaël.
12: Bonjour, Grégory. Bonjour à tous.
3: Et ils découvrent leur sujet en ce moment.
12: Et oui, début aujourd'hui des épreuves anticipées du baccalauréat. Plus de 500 000 élèves de première générale et technologique vont plancher jusqu'à midi sur le français, épreuve de coefficient 5. Ils enchaîneront demain avec les maths de coefficient 2 et passeront un oral de français à partir du 22 juin. Les lycéens de terminale et les étudiants en réorientation, eux, vont pouvoir formuler 10 vœux supplémentaires sur Parcoursup. La phase d'admission complémentaire de la plateforme d'orientation débute aujourd'hui à 14h.
3: Patrick Bruel a échappé à la prison hier soir.
12: Le chanteur est ressorti libre du tribunal de Nanterre alors que le parquet avait requis son placement en détention provisoire. Placé sous contrôle judiciaire, il a été mis en examen pour viol, tentative de viol, agression sexuelle et harcèlement dans le cadre de 4 affaires. Il a également été placé sous le statut de témoin assisté dans 4 autres dossiers. Pour l'instant, Patrick Bruel a interdiction de quitter le territoire français et d'entrer en contact avec les victimes et leurs familles. À l'étranger, une nouvelle nuit de tension au Moyen-Orient. Les États-Unis ont repris leur frappe contre l'Iran. Des explosions ont été entendues sur la côte sud du pays. En représailles, Téhéran affirme avoir ciblé des bases militaires au Koweït et à Bahreïn et menace de frapper tous les navires qui tenteraient de passer dans le détroit d'Ormuz. Et puis au Liban, la France, elle, a perdu l'un de ses soldats. Un militaire est mort touché par un tir accidentel lors de la phase préparatoire d'un entraînement.
3: Les sports avec le début du mondial de foot ce soir à Mexico.
12: Et le match d'ouverture opposera le Mexique à l'Afrique du Sud dans le stade Aztèque à 21h heure française. Première des 104 rencontres de cette Coupe du Monde disputée à 48 équipes. Les Bleus sont arrivés hier soir à Boston. Ils effectueront leur première séance d'entraînement en public cet après-midi sur le terrain du campus de l'université de Bentley. En basket, enfin, coup dur pour les San Antonio Spurs de Victor Wembanyama. Ils ont été battus 107-106 par les New York Knicks lors du 4e match de la finale NBA. Les Knicks mènent désormais 3-1. La première équipe à remporter 4 victoires décrochera le titre et le match 5 se jouera samedi au Texas. On passe à la météo avec des températures qui restent fraîches pour la saison. Ce matin, il fait 7 degrés seulement à Modane, 9 à Sarzeau, 10 à Colmar et à Cahors, 11 degrés à Bourges et 18 à Sagonne. Comme hier, le temps sera assez nuageux sur la moitié nord du pays, même si on aura quand même quelques éclaircies en début de journée. Sur la moitié sud, il va faire beau de l'Occitanie à la région PACA et à l'Auvergne-Rhône-Alpes. En revanche, le vent soufflera fort avec des rafales qui pourraient même atteindre les 80 km/h en basse vallée du Rhône. Cet après-midi, des pluies vont envahir peu à peu la Normandie puis les Hauts-de-France. Le temps restera estival dans le sud. Pour les maximales, il est prévu jusqu'à 31 degrés sur le pourtour méditerranéen. Il fera 19 à Paris, 14 à Ouissant et à Pontarlier, 20 à Carquefou et à Espelette et 26 degrés à Martigues.
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3: Jérém, il faudra qu'on soit fort. Parce que là, il y a un duel Justine-Jules.
4: Ouais.
3: Et donc, il y en a un des deux qui va faire la tronche jusqu'à 9h.
4: C'est sûr.
2: On n'est pas comme ça.
4: Oh, c'est Justine, bah, tu vas voir. Qui va bouder.
3: Allez, Justine, tu boudes, t'as perdu. Et on écoute les copains de Superbus. Ils étaient avec nous pour les 10 ans du double expresso.
2: Je les adore, donc je boude pas et je garde le sourire. Bravo, Jules.
4: Merci.
2: Très bonne joueuse.
13: Oh, bravo, mon Jules.
3: Ah, mais ça recommence.
4: Ah oui. Ouais.
3: Travel the world.
2: T'es jaloux.
3: Quelle équipe. Bon réveil sur RTL2. Bonne chance, Jules.

0: RTL de Superbus, c'est Travel the World. Jules, le privilège d'avoir gagné une chanson du jour, c'est qu'on revient. Alors, t'es pas habitué, parce que t'es toujours une victime.
1: Je ne connaissais pas.
0: Donc là, on t'explique un peu la vie. Bravo, tu reviens. Ah, mais la victime dans le jeu.
1: Hein. Merci de me mettre en valeur, c'est gentil.
0: Oh, je
1: reviens avec Jamiroquai, You Give Me Something. You know now,
0: you give me something. Très bien. Je vais essayer d'oser t'affronter. Je sais pas si je vais l'emporter. Moi, j'aime beaucoup ce morceau de Vance Joy, c'est Riptide. Vous l'avez entendu en nouveauté sur RTL2 il n'y a pas si longtemps.
1: À mon avis, tu l'écouteras chez toi, mais c'est bien.
2: Oh, il est confiant.
0: Je me dois de te dire, tu vas écouter chez ta mère, puis je me dis, je peux pas te le dire à 8h07 comme ça, c'est un peu agressif.
2: Ça se dit pas ? Non, ça ne se dit pas. J'embrasse la maman de Jules.
0: J'ai la rage.
1: J'ai prévu de passer la voir là, tout de suite.
0: Bon, allez, évidemment, ce chamailleur rigolant, c'est vous qui votez. De toute façon, c'est vous qui avez les clés.
2: Ça se passe sur les réseaux sociaux, donc en story Instagram, sur la page Facebook du Double Expresso RTL2, c'est un sondage, c'est vous qui décidez.
0: Allez, Vance Joy ou Jamiroquai, réponse demain. Voici les Wiz Capaldi sur RTL2.

0: Lewis Capaldi, Almost. Qu'est-ce qui démarre aujourd'hui, les gars, les filles?
1: La Coupe du Monde.
0: Oh, vous avez été synchro, vous avez été en stéréo, c'est émouvant.
1: C'est fou, Jules.
0: Et on va faire trois choses à savoir sur la Coupe du Monde, évidemment. Et eux deux, là, c'est très
2: incroyable.
0: Chelou. Ouais.
2: Bah, on est synchro. On est synchro.
1: Est juste synchro.
2: Non, vous êtes
1: on
2: toxique.
1: On se connaît bien. On est quoi?
2: Très toxique.
1: Mais ça va pas. Juste, on se connaît bien, on est amis depuis 10 ans. Voilà, excusez-nous, hein.
0: Non mais regardez pas, je vous laisse. Hein. Mm-hmm. Moi, j'aurais écouté Smash Mouth, moi, si c'est possible. Moi, je suis venu écouter Smash Mouth et parler Coupe du Monde. Votre toxicité, tout cela, elle est passée.
2: Pas facile,
0: elle est passée. Je sais pas comment, mais elle est passée. Vous la gardez. A tout de suite sur RTL 2.
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0: Bah sur la Coupe du Monde 2026 qui débute aujourd'hui. Elle va se dérouler du 11 juin au 19 juillet. Ce sera la plus longue de l'histoire. 23e édition qui va se dérouler pour la première fois dans trois pays en même temps. Les États-Unis, le Mexique, le Canada. Avec 48 équipes, on n'a jamais vu ça. On vous en dit plus sur l'une des compétitions les plus suivies au monde.
2: Chose à savoir, la France, c'est le pays le plus représenté. Je m'explique avant que vous disiez, Juju. 99 joueurs sélectionnés pour la Coupe du Monde sont nés en France. En plus des 23 joueurs de l'équipe de France, 76 donc vont disputer la compétition sous les couleurs d'un autre pays. La France devance les Pays-Bas avec 67 joueurs.
0: J'aurais jamais dit ça, je t'aurais même dit on a le plus d'arbitres et le plus de sélectionneurs à cette Coupe du Monde, tu vois. Deuxième chose à savoir pendant la compétition, il va y avoir un événement pour ceux qui aiment les chiffres. On va vivre le millième match de l'histoire de la Coupe du Monde. Alors ce sera lequel à votre avis? C'est pas facile.
2: Aucune idée.
0: Tunisie-Japon, vous ne l'auriez jamais trouvé. C'est le 20 juin prochain.
3: C'est ce que j'allais dire.
0: C'est cadeau.
2: Et enfin, pour la finale, où on espère retrouver la France, bien sûr, vous allez avoir droit à un show à l'américaine qui s'inspire un peu du Super Bowl. À la mi-temps, des artistes phares vont se succéder sur scène au New Jersey Stadium de New York. Il y aura le groupe de K-pop BTS, il y aura Shakira et Madonna. Qui sera directeur artistique de ce show? Eh bien, ce sera Chris Martin.
0: Ouais, vraiment, ils vont faire. Alors, ça râle parce que c'est pas dans la tradition. Moi, je trouve que ça va être sympa après tout.
2: Grave.
0: Faisons une fête. Smash Mouth All Star sur RTL2.

0: Smash Mouth sur RTL2 à 8h22. Allez, on y va pour l'horoscope. On est le 11 juin, les médailles de bronze, Juju et les Gémeaux.
1: Bon, appréciez ce que vous avez. L'herbe n'est pas forcément plus verte ailleurs.
0: Les Lions.
1: Vous n'avez pas beaucoup de temps à consacrer à vos proches. Ils réclament pourtant votre attention.
0: Sagittaire.
1: Vos finances sont dans le rouge. Il va falloir serrer la ceinture.
0: Médaille d'argent démarre avec les Béliers.
1: Les invitations fusent à droite et à gauche. Faut dire que tout le monde aime votre compagnie.
0: Taureau.
1: Vous faites des économies, vous vous y tenez. Les grandes vacances sont dans votre ligne de mire.
0: Cancer.
1: Vous avez le contact facile. Vous faites constamment de nouvelles rencontres.
0: Les Vierges.
1: Vos supérieurs sont contents de vous. Ils vous confient de plus en plus de responsabilités au travail.
0: Les Balances.
1: Vous avez du pain sur la planche. Vous pourrez compter sur l'aide de vos proches pour vous épauler efficacement.
0: Capricorne.
1: Une conversation constructive avec un collègue va vous libérer d'un poids. Vous allez pouvoir partager un nouveau projet.
0: Les Verseaux.
1: Les Verseaux, vous adoptez la positive attitude face aux aléas du quotidien. Vous réglez les problèmes avec le sourire.
0: Poissons.
1: Vous fournissez des efforts pour mieux vous organiser. Vos progrès sont remarquables et remarqués.
0: Et la médaille d'or du jour, c'est pour les Scorpions.
1: Oui, la chance sera votre plus grand allié aujourd'hui. Les Scorpions, il vous suffira de la provoquer pour passer une journée exceptionnelle.
0: Allez, l'horoscope à retrouver sur la page Facebook de l'émission, en story Instagram et sur...

0: Dracula sur RTL. Bon, on va rester dans le up tempo et on va avoir Teddy Swims qui arrive avec Sodalai également. Et attends, évidemment. Et puis on va s'ambiancer aussi avec nos sorties du jeudi. Hein.
1: Avec des festivals, qu'est-ce qu'on fait ce week-end? Eh bien, le festival ODP, c'est ce
0: notamment
1: week-end.
0: À Talence,
1: et on va vous parler aussi d'un festival street food.
0: Nickel. À tout de suite sur RTL2 après les infos.
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1: Bonjour à tous et bon réveil, il est à 8h30, vous êtes sur RTL2, on va écouter Teddy Swims. Avant ça, un point sur l'actualité, les infos avec Raphaël Thomas. Bonjour Raphaël.
32: Bonjour Justine, bonjour à tous.
1: C'est le jour J pour plus de 500 000 lycéens.
32: Et les élèves de première ont débuté l'épreuve de français du baccalauréat il y a une demi-heure maintenant. Ils ont le choix entre la dissertation et le commentaire de texte. Le mois dernier, le ministre de l'éducation Édouard Geffray avait appelé les correcteurs à être exigeants sur l'orthographe. Demain, les candidats enchaîneront sur l'épreuve de mathématiques avant de passer l'oral de français à partir du 22 juin. Patrick Bruel est ressorti libre hier soir. Le tribunal de Nanterre n'a pas suivi les réquisitions du parquet qui avait demandé son placement en détention provisoire. Le chanteur de 67 ans a été placé sous contrôle judiciaire après sa mise en examen pour viol, tentative de viol, agression sexuelle et harcèlement. Mise en examen qui concerne 4 affaires. Il a été placé sous le statut de témoin assisté dans 4 autres dossiers. Il a interdiction de quitter le pays et l'obligation d'être suivi psychologiquement.
1: La facture de gaz repart à la hausse.
32: Le prix de référence du gaz va augmenter de 7,4% au mois de juillet, annonce hier de la commission de régulation de l'énergie. Cela correspond à une augmentation de 2,70 € en moyenne pour 6 millions de ménages, soit 18% de plus par rapport au prix de référence d'avril qui ne prenait pas encore en compte la flambée des prix de l'énergie provoquée par la guerre au Moyen-Orient. Le Moyen-Orient, où les États-Unis ont repris leur frappe sur l'Iran cette nuit, des explosions ont été entendues sur la côte sud du pays. En représailles, Téhéran affirme avoir ciblé des bases militaires au Koweït et à Bahreïn. Menace aussi de frapper tous les navires qui tenteraient de passer par le détroit d'Ormuz.
1: Allez, on passe au sport et c'est la plus grande remontée de l'histoire des finales NBA.
32: Les San Antonio Spurs de Victor Wembanyama, qui menaient de 29 points, ont finalement perdu 107 à 106 cette nuit sur le parquet des New York Knicks. Les Knicks mènent désormais 3-1, ne sont plus qu'à une victoire du titre. Le match 5 se jouera samedi au Texas. Et puis en football, coup d'envoi du mondial ce soir à Mexico. Le Mexique, l'un des pays hôtes, affronte l'Afrique du Sud à 21h heure française avant un duel Corée du Sud, République tchèque la nuit prochaine. On passe à la météo avec des températures qui restent fraîches pour la saison ce matin. 9 degrés à Saint-Amour, 12 à Paris, à Sangatte et à Madiran, 13 à Belle-Île-en-Mer et 20 à Juan-les-Pins. Comme hier, le temps sera assez nuageux sur la moitié nord du pays, même si on aura quand même quelques belles éclaircies en début de journée. Sur la moitié sud, il fera beau de l'Occitanie à la région PACA et à l'Auvergne-Rhône-Alpes. En revanche, le vent va souffler fort avec des rafales qui pourraient atteindre les 80 km/h en basse vallée du Rhône. L'après-midi, des pluies envahiront peu à peu la Normandie et les Hauts-de-France. Le temps restera estival dans le sud. Pour les maximales, il est prévu jusqu'à 31 degrés sur le pourtour méditerranéen. Il fera 15 à Deauville, 16 à Sedan, 21 à Saint-Marcellin, 23 à La Roche-Posay, 24 à Cargèse et 25 à Narbonne.
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2: Et puis le dimanche, c'est un concert gratuit avec le Pop Rock Live RTL 2. Alors sur scène vont se succéder Léman, The Odds, Marine, Zawi, Charlie Winston et Oshi.
3: Est-ce que c'est grave, docteur ? Qu'est-ce qui se passe dans...
0: Bon, c'est vraiment un super festival. On salue Eric Jean-Jean qui était à l'origine de
2: bien
0: tout
2: sûr.
0: Ça.
2: Bien et sûr, et il est parrain du festival.
0: Bien sûr. Sinon, un autre festival RTL 2, sinon on est partout. Il a lieu ce samedi, deuxième édition de Rock in Agde. C'est un grand concert gratuit, 100% pop rock avec 100 musiciens et chanteurs qui vont reprendre les plus grands titres sur scène. 2h30 de show avec des reprises de Coldplay, de Lenny Kravitz, de Led Zeppelin, de Chaka Ponk. Voilà, du son live avec des titres qu'on aime tous. Et puis tu parlais de gourmandise, de street food. C'est Marie-Lou sur Instagram qui nous en parle. À partir d'aujourd'hui, il y a le début de la 10e édition du Street Food Festival de Lyon.
2: Miam ! Plus grand festival de ce style en France, il rassemble à plusieurs centaines de milliers de personnes, plus de 130 chefs étoilés et vous allez pouvoir déguster 200 recettes exclusives. C'est donc jusqu'à dimanche à Lyon.
0: Voilà, et il est 8h38, je vous prends un témoin, c'est le cas de le dire. Max, je ne viens pas à ton mariage, je vais au Street Food Festival.
2: Allez, bonne excuse.
0: Eh oui.

0: la banque là dans 10 minutes. Hein. Vite.
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0: Bonne chance à tous. Puis Tom Odell et The Offspring arrivent sur RTL2.
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0: 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Et puis des vacances avec Lagrange, voilà.
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1: RTL 2 aime ce titre de Freya Sky, Silent Treatment, sur RTL 2.
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0: Another Love sur RTL2. On joue.
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2: On joue et on va vous faire gagner de l'argent ou des cadeaux, j'espère bien. Bonjour Jennifer.
3: Salut Greg, salut Justine, salut équipe.
0: Salut Jennifer de Carcassonne sur 99FM, sur l'appli évidemment que vous avez téléchargé. Vous êtes adjoint administratif, on est content de vous accueillir. Et à Carcassonne, qu'est-ce qu'on aime comme sport? On aime le...
3: rugby.
0: Eh oui, évidemment.
2: Et on aime qui comme chanteuse?
3: Céline Dion.
2: Et voilà, rugby Céline Dion.
0: Ce qui n'a en soi aucun rapport avec Carcassonne.
2: Aucun.
0: D'accord. Non mais je voulais être certain, parce qu'à un moment je me disais...
2: Est-ce que vous avez réussi à avoir des places pour Céline Dion?
3: Alors ça a été un marathon, jusqu'au dernier, dernier moment j'y croyais plus, et j'ai une copine qui a été sélectionnée, à qui il restait une place à acheter, donc voilà, elle a pensé à moi.
2: Comme moi.
0: Ah bah trop bien, bravo en tout
3: cas. C'est vraiment trop bien.
0: On va jouer ensemble pour vous offrir soit des vacances, soit du cash, et éviter la banqueroute, c'est tout ce qu'on vous souhaite, on lance la pièce.
1: Cadeau.
0: Allez, 30 secondes, ça va très vite. On a des semaines de vacances Lagrange, on a des ordinateurs, on a les séjours dans les parcs d'attractions, on a des smartphones. Attention à la banqueroute, vous dites deux fois oui pour prendre ou deux fois je prends. Top chrono, coffre, bonne chance.
1: Un séjour Lagrange.
0: Et vacances, une
3: semaine. Je passe.
0: Coffre 2.
1: Une trottinette électrique Xiaomi.
3: Je passe.
0: Coffre 3, 20 secondes.
1: Un séjour au Futuroscope.
3: Je passe.
0: Coffre 4, 15 secondes.
1: Un robot Cookeo Infinity de Moulinex.
0: Coffre 5, 10 secondes.
1: Un vélo électrique.
3: Je passe.
0: Coffre 6, 5 secondes.
2: Ah non, qu'est-ce que vous cherchez, Jennifer?
3: Je cherchais rien, mais voilà.
0: Ah bah voilà, c'est parfait, bravo Jennifer. Elle ne cherchait rien et elle n'a rien. Une gagnante du double expresso RTL 2 ce matin. Je ne cherchais rien. Et je suis contente.
3: Je vous ai eu, je cherchais à vous avoir.
2: Vous étiez curieuse.
3: Je vous ai eu. C'était trop bien.
0: Alors, j'espère que vous ne cherchiez pas d'argent, s'il n'y avait pas d'argent dans ce coffre de 30 secondes. Hein. Bon, écoutez, on va quand même vous offrir une œuvre de Richard Orlinski. Voilà, c'est une très belle œuvre. C'est un artiste très coté. Vous connaissez ses Kong. Et là, ce sera un requin. C'est le Shark Aqua Blue Edition de Richard Orlinski. Voilà, ça va décorer votre salon. On vous embrasse.
3: Mais c'est très bien. Moi aussi, je vous embrasse.
0: Belle journée. Une question.
2: Jen, qu'est-ce qu'on vous sert sur RTL2?
3: Un double expresso, bien sûr.

0: The Offspring, The Kids Aren't Alright sur RTL 2.
1: Allez, à Twerk arrive.
0: Ouais, avec Sylvain Alexis, mais avant cela, on a aussi Margot qui sera là à 9h30 pour le journal de la musique. Coucou Margot.
1: Hello Justine, hello Greg. Alors on va parler jeux vidéo avec un nouveau jeu musical prévu pour cette année dans la même veine que Guitar Hero. Vêtements avec cette collection Rolling Stones Coupe du Monde de football. Et nouvel album, celui de Jack White. A tout de suite.
0: Allez, à tout de suite, RTL2 à Twerk. Sylvain Alexis prend les commandes, mais on reste encore un peu là, juste après les infos. Retour du son pop rock de Jean-Louis Aubert sur RTL2.
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0: Let's go ! Bonjour à tous, c'est jeudi matin.
1: Oui ! Bienvenue, il est 9h.
0: Bienvenue dans un monde où les animateurs sont au bout du rôle et commencent à parler anglais et en hurlant à 3 semaines des vacances. Le son pop rock de Jean-Louis Aubert de Skip the Use arrive après les infos sérieuses de Raphaël Thomas. Bonjour Raphaël.
12: Bonjour Grégory, bonjour à tous.
0: Patrick Bruel a échappé à la prison hier soir.
12: Le chanteur est ressorti libre finalement du tribunal de Nanterre alors que le parquet avait requis son placement en détention provisoire. Placé sous contrôle judiciaire, il a été mis en examen pour viol, tentative de viol, agression sexuelle et harcèlement dans le cadre de 4 affaires. Il a également été placé sous le statut de témoin assisté dans 4 autres dossiers. Pour l'instant, Patrick Bruel a interdiction de quitter le territoire français et d'entrer en contact avec les victimes ou leurs familles. Ils ont découvert leur sujet il y a 1 heure maintenant. C'est le début aujourd'hui des épreuves anticipées du baccalauréat. Plus de 500 000 élèves de première générale et technologique vont plancher jusqu'à midi sur le français, épreuve de coefficient 5. Ils enchaîneront demain avec les mathématiques de coefficient 2 et passeront un oral de français à partir du 22 juin. Les lycéens de terminale et les étudiants en réorientation, eux, vont pouvoir formuler 10 vœux supplémentaires sur Parcoursup. La phase d'admission complémentaire de la plateforme d'orientation débute aujourd'hui à partir de 14h.
0: À l'étranger, nouvelle nuit de tension au Moyen-Orient.
12: Les États-Unis ont repris leur frappe contre l'Iran. Des explosions ont été entendues sur la côte sud du pays. En représailles, Téhéran affirme avoir ciblé des bases militaires au Koweït et à Bahreïn et menace de frapper tous les navires qui tenteraient de passer par le détroit d'Ormuz. Et puis au Liban, la France, elle, a perdu l'un de ses soldats. Un militaire est mort touché par un tir accidentel lors de la phase préparatoire d'un entraînement.
0: Les sports avec le début du mondial de foot, la Coupe du Monde ce soir à Mexico. Hein.
12: Et en match d'ouverture, on aura Mexique-Afrique du Sud dans le stade Aztec à 21h heure française. Première des 104 rencontres de cette Coupe du Monde disputée à 48. Les Bleus, eux, sont arrivés hier soir à Boston. Ils effectueront leur première séance d'entraînement en public cet après-midi. Et puis en basket, enfin, un coup dur pour les San Antonio Spurs de Victor Wembanyama. Ils ont été battus 107-106 par les New York Knicks lors du 4e match de la finale NBA. Les Knicks mènent désormais 3-1. La première équipe à remporter 4 victoires décrochera le titre et le match 5 se jouera samedi au Texas. On passe à la météo avec des températures qui restent fraîches pour la saison ce matin, mais ça ne va pas durer. Il fait 7 degrés à Reims, 9 à Vichy, 11 à Saint-Étienne-du-Rouvray, 12 à Beaufort en Anjou et 17 à Leucate et à Saint-Florent en Corse. Comme hier, le temps sera assez nuageux sur la moitié nord du pays, même si on aura quand même de belles éclaircies en début de journée. Sur la moitié sud, il fera beau de l'Occitanie à la région PACA et à l'Auvergne-Rhône-Alpes. En revanche, le vent soufflera fort avec des rafales qui pourraient atteindre les 80 km/h en basse vallée du Rhône. L'après-midi, des pluies envahiront peu à peu la Normandie et les Hauts-de-France. Le temps restera estival dans le sud. Pour les maximales, il est prévu jusqu'à 31 degrés sur le pourtour méditerranéen. Il fera 16 à Lens, 18 à Vannes et à Belfort, 19 à Paris, 20 degrés à Souston et 25 au Beau-de-Provence.
0: Vous entendez Miles Smith, ça veut dire que demain nous sommes vendredi dans le jeu de l'agenda et que nous allons accueillir Miles Smith.
1: Oui, demain à partir de 8h, Miles Smith, et il chantera aussi. Hein.
0: Ouais. Il y a deux lives, il y a une partie interview, Miles Smith qui s'est bien développé depuis la première fois on l'avait rencontré, il est devenu une énorme star, il sera dans votre double expresso demain matin.
1: Et c'est quelqu'un de très cool,
0: très
1: vraiment.
0: Cool. Ouais, évidemment, il n'y a que des tubes, vous entendez ça, Jérémy passe derrière nous, incroyable. Autre star, Sylvain Alexis vous accompagne, RTL2 at Work, on revient demain dès 6h avant Miles Smith et avec Miles Smith, salut.
1: Gros bisous, à demain.
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0: RTL2, c'est nouveau. Et je me suis dit que c'était bien pour démarrer l'émission. Skip the use avec We Are Good.
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0: C'est du tout good. Cette émission est un vrai booster le matin, juste après le double expresso, qu'on se le dise. On se met en place à nos postes, on s'y met sérieusement, mais sans trop de stress. Notre mission, si vous l'acceptez, travailler ensemble dans la bonne humeur et avec le son pop rock maison. La formule me paraît juste bonne avec U2 qui sera là avant le journal de la musique de 9h30. YouTube pour Sunday, Bloody Sunday. J'ai aussi prévu 21 Pilots et One Republic. Bon début de journée avec RTL de bonjour.
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0: Sunday Bloody Sunday de U2 dans notre Happy Thursday à nous avec RTL 2. Bah oui, tout va bien. Avec One Republic qui va suivre juste après le journal de la musique. Margot, ta première info du jour, elle concernait Rolling Stones et évidemment l'événement de la journée, la Coupe du Monde.
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2: Eh oui Sylvain, les Rolling Stones s'associent à la Coupe du Monde de football qui démarre ce soir. Une collection de vêtements inspirée de leur nouvel album Foreign Tongues, Langues étrangères, qui sortira le 10 juillet. La collection célèbre justement le langage universel de la musique et du football. Des t-shirts, maillots de foot et sweats avec le logo des Rolling Stones, la fameuse bouche qui tire la langue, et les différents drapeaux de nombreux pays à découvrir sur nos réseaux RTL2 officiels. Un nouveau jeu vidéo a été annoncé, alors pas de football, mais de musique, par les créateurs de Guitar Hero. Ce petit nouveau s'appelle Stage Tour, un jeu de rythme qui nous permettra de nous déchaîner sur un instrument au rythme d'une sélection musicale aux petits oignons. Ghost, Weezer, Baby Metal ou encore Red Hot Chili Peppers. Tour devrait sortir cet automne sur PC et console. Et enfin, un nouvel album de Jack White. Le fondateur des White Stripes, qu'il formait avec la batteuse Meg White, est très productif. 2 ans après son album No Name, il annonce son 7e projet solo, Frozen Charlotte, pour le 10 juillet, le même jour que les Stones, accompagné du single Dollar Bill. Du rock abrasif de Jack White, qui jouera d'ailleurs à 2 reprises à l'Olympia de Paris ce week-end.
0: Gros concert en perspective. Il y aura un nouveau journal de la musique dans le Drive RTL 2, toujours avec toi Margot, mais aussi avec Eric Jean-Jean. À tout à l'heure. Et place maintenant à One Republic, Give Me Something dans RTL 2 à toi.

Martin and the Queens qui a bien fait plaisir à Valérie de Bandol sur la page Facebook RTL2. Elle télétravaille avec RTL2 à quelques centaines de mètres de la plage. Oh, posez-moi donc une serviette, j'arrive juste après l'émission, Valérie. Bon jeudi à vous comme à Lucas des Hauts-de-Seine. Lui, il est au bureau avec plusieurs rendez-vous qui vont s'enchaîner. On va rester détente et pop rock avec Bruno Mars à suivre. I Just Might de Bruno Mars. C'est prévu tout comme Rémi Zéro et Meryl Brooks, le tout dans plus de 30 minutes de son pop rock non-stop.

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25: RTL2 aime les nouveaux soleils, le dernier titre d'Indochine.

On la joue pop rock avec RTL2 ce matin encore. Il y a du beau monde à écouter. Meredith Brooks, Rémi Zéro et Bruno Mars sont là. Et voilà maintenant plus de 30 minutes de son pop rock non-stop RTL2.

0: de Meredith Brooks, le son pop rock est toujours là pour nous accompagner dans nos activités du matin avec RTL2. Il est 10h. On poursuit avec News et avec Coldplay juste après un petit tour rapide dans les rayons d'Auchan.
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Night Shift Superstar, s'il y a bien un jour où il fallait passer ce nouveau Muse, c'est aujourd'hui sur RTL2 parce que c'est un des singles phares de la Coupe du Monde de foot qui commence ce soir et aussi parce que Mathieu Bellamy de Muse sera en interview dans le Drive RTL2 dès 18h ce jeudi. On appelle ça une superbe exclusivité RTL2 qui réunit toutes vos stars pop rock et notamment Clara Luciani ce matin.

0: 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Comment vous dire que ça fait partie des incontournables maisons Queen, I Want to Break Free sur RTL2.
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0: Avec la Coupe du Monde qui démarre ce soir, on va dire que je vous fais une passe décisive. C'est à vous de jouer. Vous avez les commandes pour choisir notre pause café pop rock qui fait du bien à 10h30 sur RTL2. J'attends vos propositions de titres sur Facebook et Instagram. Absolument toutes vos idées sont les bienvenues. Je le dis, je pose ça. Voilà, n'hésitez pas, on en partagera une idée à vous avec son message dédicace dans un quart d'heure. Avant ça, c'est Alanis Morissette qui s'annonce. Alanis Morissette arrive dans notre playlist RTL de Hatoir. Tu auras aussi la Mano Negra et Damiano David. Tout ce qu'il faut pour se dire qu'on reste ensemble bien calé ici sur RTL 2.
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The First Time, Damiano David sur RTL2, notre pause café pop rock qui fait tout relâcher. Et là, à 10h30, le message du jour est signé Florian depuis le Jura sur le compte Instagram RTL2. Il a choisi Justin Ozuka pour Emily, sa femme qui est aussi sa meilleure associée dans le monde pour les affaires. Ce couple est magique, mais oui, tout simplement. Et c'est parti pour Heartless dans RTL2 à toi, Justin Ozuka.

0: RTL 2 is love, c'est fou, il a 22 ans ce tube de Maroon 5 et il reste toujours aussi magique et incontournable dans une bonne playlist RTL 2 à Twerk qui va rester à l'heure américaine pour la suite. Vous prendrez bien ce qui s'annonce comme l'un des tubes de l'été avant 11h. On est vraiment sur ça avec Alex Warren. Hein. Fever Dream, ça se prépare avec aussi Ram Jam et Tom Gregory dans plus de 30 minutes de son pop rock non-stop. Bon jeudi, belle journée à tous avec RTL 2.
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Plus de 30 minutes de son pop rock non-stop, on se laisse happer sans problème avec RTL2 au travail et partout ailleurs. On démarre la session avec Bébé Brune, Ramjam et Alex Warren sur RTL2.

0: vous confirme qu'on n'a pas prévu de s'arrêter là. On poursuit avec Pink et Charlotte Cardin sur RTL 2. Il est 11h.
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0: Hot and Cold de Katy Perry sur RTL2 pour nous booster dans cette matinée travail pour beaucoup parmi nous. Sur nos réseaux sociaux, je vois Nathalie qui fait sa tournée infirmière à Lille, Nicolas notre mécano du Mans, et puis Sonia qui nous écoute dans son salon de coiffure, tranquille dans le sud, parfait tout ça. Belle journée à tous avec encore plein de bonnes choses validées pop rock à suivre. Polite de Taylor Swift, ça va arriver bien vite. J'ai mis également de côté David Bowie et puis Razorlight pour vous souhaiter un super jeudi avec la playlist RTL2 à Twerk.
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Impolite, il est Taylor Swift sur RTL2 avant de filer sur le 15e album d'un certain David Bowie. Let's Dance qui s'ouvre par le single du même nom, première sortie de Bowie avec le label EMI qu'il venait de rejoindre. Let's Dance sera son seul single à atteindre la première place en Angleterre et aux États-Unis conjointement. C'était le cas le 11 juin 1983. David Bowie, c'est notre numéro 1 du jour dans RTL2.

0: America, le son pop rock de Razorlight pour boucler la boucle RTL de la Torque de ce jeudi. C'est passé super vite ce matin encore. On va remettre ça demain après le double expresso, mais je vous laisse pas comme ça. C'est pas style de la maison. Mais non. Je vous annonce les Red Hot, Daniel Potter et Benson Boone d'ici les infos prévues à midi. Profitez bien avec RTL de Jamais Bien Loin. C'était Sylvain Alexis. See you.
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0: 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Et à midi, le son pop rock passe par Muse et Jean-Jacques Goldman en trio, juste après vos infos. Bonjour Brice Boitel.
1: Bonjour, bonjour à tous. On apprend aujourd'hui la mort du navigateur Charlie Dalin, vainqueur de la dernière édition du Vendée Globe. Il s'est éteint chez lui à Quimper la nuit dernière, à l'âge de 42 ans. Charlie Dalin luttait depuis plus de 2 ans contre un cancer du système digestif. Des hommages lui seront rendus dans les jours à venir, écrit sa femme, tout en invitant à respecter l'intimité de la famille. La justice va explorer la piste homophobe dans l'enquête sur le meurtre de Noam, ce jeune homme de 19 ans décédé à la suite d'une agression fin mai à Metz. C'est ce que fait savoir le parquet, alors que les deux hommes mis en examen dans ce dossier sont poursuivis à ce stade pour meurtre aggravé par l'état d'ivresse manifeste. Avant-hier, l'Assemblée nationale avait associé Noam à la mort de Liana lors d'une minute de silence observée en ouverture de séance. L'Iran annonce la fermeture totale du détroit d'Ormuz jusqu'à nouvel ordre au deuxième jour de la reprise des hostilités avec les États-Unis. L'Iran qui a répondu au bombardement américain de la nuit dernière par des frappes contre ses voisins du Golfe et jusqu'en Jordanie. Le Kremlin appelle aujourd'hui Téhéran et Washington à revenir à la table des négociations. Le taux du livret A devrait augmenter le mois prochain du fait de l'inflation. C'est ce que croit savoir le patron de la Caisse des dépôts, qui souligne que la décision finale appartient au ministre de l'économie et des finances. Le taux du livret d'épargne préféré des Français pourrait passer d'1,5% actuellement à 1,8%. La mairie de Toulouse annonce l'instauration d'un couvre-feu pour les mineurs de moins de 16 ans lors de matchs sensibles du Mondial. Mesure déjà annoncée dans d'autres villes de France. Dans le cas de Toulouse, ce dispositif s'appliquera de 22h à 5h du matin. Ne seront concernées que les rencontres à risque sélectionnées en lien avec la préfecture, précise la mairie. Et puis ce n'est pas le cas a priori du match d'ouverture qui oppose le Mexique à l'Afrique du Sud ce soir. Coup d'envoi 21h, heure française, au stade de Mexico.

Avant Amnica tout joyeux sur RTL2, voilà une nouveauté qui devrait vous plaire. Le trio Tamper City, basé à Los Angeles, qui se répand comme une traînée de poudre avec Self-Aware, qui donne l'impression d'être dans le désert sous un soleil

et elle vous dit aussi c'est jeudi. Mais bon, ça vous le saviez déjà. 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Pendant que vous jetez un œil, je reviens avec Michael Jackson et Vanessa Paradis.

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0: 2, le groupe termine sa résidence à la Sphère de Las Vegas samedi soir. Si on part maintenant, on pourrait y être. Dans moins de 20 minutes, on fait le point de l'info de ce 11 juin avec les Cranberries et Pierre Garnier juste avant sur RTL2.
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22: Ça, c'est Zaoui avec Stéphane, Love Noir sur RTL2.

0: what it takes. Imagine Dragons sur RTL2. Et à 13h, le son pop rock passe par Marine, juste après les infos de Brice Boitel. Bonjour.
1: Bonjour, bonjour à tous. L'Iran annonce la fermeture totale du détroit d'Ormuz jusqu'à nouvel ordre après une nouvelle nuit de bombardement américain. Bombardement auquel Téhéran a riposté en frappant ses voisins du Golfe et la Jordanie. Le Pakistan, pays médiateur, déplore l'escalade et appelle à une solution négociée entre les deux parties. La mort du navigateur Charlie Dalin, 42 ans. Le dernier vainqueur du Vendée Globe est décédé la nuit dernière à Quimper des suites d'un cancer du système digestif. Maladie contre laquelle il luttait depuis plus de 2 ans. La France salue un marin immense, un courage rare et une lumière au large, écrit Emmanuel Macron. Près de 2 semaines après la mort de Noam, des suites d'une agression à Metz, les enquêteurs vont explorer la piste homophobe, fait savoir le parquet. Les 2 agresseurs présumés du jeune homme de 19 ans étaient jusqu'à présent poursuivis pour meurtre aggravé par l'état d'ivresse manifeste. Avant-hier, l'Assemblée nationale avait associé Noam à la mort de Liana lors d'une minute de silence observée en ouverture de séance. Ils avaient jusqu'à midi pour rendre leur copie. Plus de 500 000 élèves de première des filières générales et technologiques ont planché ce matin sur l'écrit du bac de français. L'oral est programmé le 22 juin. D'ici là, se tiendra la nouvelle épreuve anticipée de mathématiques. Ce sera vendredi matin. Il va donc falloir réviser en pleine Coupe du Monde alors que la compétition débute ce soir. Dans ce contexte, la mairie de Toulouse annonce l'instauration d'un couvre-feu pour les mineurs de moins de 16 ans lors des matchs sensibles. Mesure déjà annoncée dans d'autres villes de France. Dans le cas de Toulouse, ce couvre-feu s'appliquera de 22h à 5h du matin. Ne seront concernées que les rencontres à risque sélectionnées en lien avec la préfecture, précise la mairie. Le match d'ouverture qui n'est a priori pas concerné oppose le Mexique à l'Afrique du Sud. C'est à partir de 21h ce soir, heure française bien sûr. Très bon après-midi à l'écoute du son pop rock.

0: Miles Smith et Noël Horan sur RTL2. Alors le premier sera en direct demain matin avec Greg et Justine vers 8h dans le double expresso RTL2. Quant au second, on vous a offert un tête-à-tête avec lui il y a peu de temps. Oui, absolument, un tête-à-tête au restaurant à Londres. C'était le 3 juin. On fait pas les choses à moitié sur RTL2. Police et Lewis Capaldi, c'est la bonne pioche aussi sur RTL2.
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0: là.
1: Un Paris Seychelles en 3 minutes avec Julien Doré sur RTL2. Ça fait une toute petite taxe carbone. Rikiki. Julien Doré le 4 juillet au Festival de Nîmes. Rendez-vous RTL2. Comme Gaëtan Roussel qui sera demain soir. Il arrive avant 14h avec Ed Sheeran sur RTL2.
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5: RTL 2 aime ce titre de Freya Sky, Silent Treatment, sur RTL 2.
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Urge Overkill, Girl, You'll Be a Woman Soon sur RTL2. Et à 14h au cœur de plus de 30 minutes de son pop rock non-stop, voilà Charlotte Cardin et Indochine.

0: rêve glaçant de You It Mix sur RTL2 et rêve beaucoup plus sympa à exaucer. 50 000 euros cash en quelques secondes. En plus, c'est facile. Hein. Envoyez maintenant par SMS le mot banque au 74 900 pour jouer avec Greg et Justine demain matin dans le double expresso RTL2. The Offspring et Joe arrivent sur RTL2.
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0: de nos têtes à bord de l'ISS. Quoi qu'il y ait quelques jours, les astronautes ont failli rentrer en urgence à cause d'une fuite d'oxygène. Heureusement, un membre de l'équipe a pu réparer. Avant 15h, Alex Warren et Alanis Morissette en exclu passent sur RTL2.
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Notre jeudi après-midi continue avec plus de 30 minutes de son pop rock non-stop. Alanis Morissette, Bruce Springsteen et Alex Warren, maintenant sur RTL2.

0: va la Coupe du Monde de foot qui commence ce soir et pour laquelle Chris Martin endosse la casquette de directeur artistique pour la mi-temps de la finale le 19 juillet. Sacré challenge pour le chanteur de Coldplay. L'Italie ne sera pas en finale vu qu'elle n'est pas qualifiée au Grand Dam de Damiano David qui arrive sur RTL2.
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0: L'événement pop rock de ce jeudi, c'est l'interview exclusive de Mathieu Bellamy après 18h avec Éric Jean-Jean dans le Drive RTL 2. On saura tout sur le prochain album de Muse. D'ici là, Aerosmith et One Republic nous rejoignent sur RTL 2.
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2: On aime le dernier U2, Song of the Future sur RTL 2.

0: Caravane de Raphaël sur RTL2 où on se donne rendez-vous. Alors il y a un énorme rendez-vous, vous l'avez compris tout à l'heure à 18h hein, avec la diffusion de cet entretien réalisé la semaine dernière aux côtés de Mathieu Bellamy, chanteur de Muse. Et d'ici là, les deux heures qui viennent, on va les partager entre les studios de Neuilly où se trouve toute la bande de copains et ici au festival ODP. Attention, top horaire. Merci d'écouter ce drive un peu décousu jusqu'à 19h, il est 16h, salut.
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0: Et sans les copains, il n'y a pas de drive. Hein. Bonjour Margot chérie, ça va?
2: Bonjour Eric, bonjour tout le monde, ça va?
0: Bon, très comment bien. Ça se passe, il fait quel temps à Neuilly?
2: Grand soleil, tout se passe très bien, on vit notre
3: c'est
2: meilleure
3: la stricte
2: vie.
3: Vérité.
0: Vous vivez votre meilleure vie parce que je ne suis pas là.
2: Il y a du caviar, voilà, il y a du champagne.
0: Des fontaines de champagne. Ouais, mais ça c'est Brice qui s'est un peu
3: léché. Oui,
0: il a fait chauffer la carte métallique. Ça va mon Brice?
3: Ça va, très bien.
0: Bon, Roman?
4: Super, toujours au top.
0: Mathias va bien?
5: Je vais très très bien.
2: Il faut qu'on l'appelle Mathieu maintenant.
5: Mathieu Bellamy, appelez-moi Mathieu Bellamy.
0: Oui, parce que Mathias, vous allez comprendre pourquoi tout à l'heure, à partir de 18h, quand on va vous diffuser une interview de Muse, en fait c'est Mathias qui a fait la voix de doublage de Mathieu. Donc maintenant je ne t'appellerai plus que Mathieu. Qu'est-ce qu'on se dit Margot d'ici 18h?
2: Alors, dans le journal de la musique, on parlera de Taylor Swift, mais aussi de Vianney qui en dit un peu plus sur son album, parce qu'il a annoncé la tournée, mais on n'a pas encore de date de nouveaux projets. Et puis jeudi, jour de rock trip, je vous emmène aujourd'hui en Irlande, découvrir le rock irlandais, et franchement, bon, il y a de quoi faire.
0: Ah bah oui, tu m'étonnes. J'adore le rock irlandais, et surtout les rock trips avec Margot. Brice dans l'actualité aujourd'hui.
3: Oui, un petit événement mondial, hein, le coup d'envoi de la Coupe du Monde de football.
0: J'ai cru que t'allais parler de l'UDP.
3: Le vrai événement de la même échelle, c'est très important
0: c'est,
3: aussi.
0: Mais... C'est le premier concert de DP, c'est Stilto qui va ouvrir le bal, ça va être formidable, après Ben Mazué, Pilouane, ça va être très très sympa.
3: Et sinon, Mexique, Afrique du Sud, hein, pour donner l'affiche quand même, voilà.
0: Ah ouais, mais alors là, franchement, avec ODP, je suis pas sûr que les gens s'intéressent au football. Alors, on va essayer de les intéresser au football. Roman, t'es prêt pour lancer la première chanson?
4: Je suis totalement prêt. C'est la Queen Taylor Swift qui ouvre le bal aujourd'hui dans le Drive. L'artiste américaine vient d'ailleurs de dévoiler un titre inédit pour le film Toy Story 5. Mais Margot vous en reparlera mieux à 16h30. En attendant, voici Opelite sur RTL2.

Après Taylor Swift, on va rester aux États-Unis, mais alors deux salles, deux ambiances. Lithium, c'est une chanson qui apparaît dans Nevermind en 1991. C'est le troisième extrait d'ailleurs de l'album après Smells Like Teen Spirit ou encore Come As You Are. Et Cobain a expliqué que, en fait, dans cette chanson, c'est sur un narrateur qui est suicidaire après la mort de sa petite amie et qui cherche un refuge plutôt dans la foi avant de passer à l'acte. Alors c'est une chanson qui a été compliquée à enregistrer. Il y a eu plusieurs prises de cette chanson, ils ont beaucoup hésité à la sortir et puis finalement, après ces sessions très laborieuses, ça va donner une chanson qui va être l'un des gros tubes de Nirvana. La voici sur RTL2.

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1: C'est la nouvelle chanson de Zazie, dont Margot annonçait d'ailleurs qu'elle va pas tarder à partir en tournée. Et évidemment, ce sera avec RTL 2.
2: Et oui, on en a parlé un peu plus tôt cette semaine. Zazie a annoncé sa tournée qui va se dérouler de mars à juin 2027, donc au printemps prochain. Et justement, les places seront mises en vente demain à 10h.
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C'est RTL 2 que vous écoutez, le Drive vous accompagne jusqu'à 19h avec tout à l'heure le vrai événement, c'est l'interview de Matthew Bellamy et ce sera Muse sur RTL 2 et nulle part ailleurs. On parlera évidemment de ce nouvel album mais aussi de plein d'autres choses avec lui dont les inspirations.

0: Maria sur RTL 2 et l'album Seven Sisters avec All About The Money. Margot, c'est l'heure du journal de la musique, il est 16h30 pile, on est incroyablement à l'heure. L'album de Vianney, c'est pour bientôt.
1: Et oui, après plusieurs mois passés loin des studios, Vianney est prêt à faire son grand retour hein, s'il s'est consacré à un projet très personnel, la construction de sa cabane. Et bien cette parenthèse lui a permis de prendre du recul et de retrouver l'inspiration. Il s'est confié sur son prochain disque, écrivant sur ses réseaux, la joie de rentrer chargé de chansons, je crois que je tiens l'album. Voilà, maintenant on n'attend plus que la date de sortie, mais on a déjà celle de la tournée. Vianney l'a annoncé il y a quelques semaines, hein. Elle l'emmènera sur les routes pendant près d'un an, de mars 2027 à mars 2028.
0: Ouais, c'était les 30 ans de son label, tôt ou tard, je l'ai croisé dimanche et il est tellement inspiré et reposé, enfin c'est très chouette et je suis content de le voir, j'ai hâte d'écouter les chansons. Un nouveau jeu vidéo musical vient d'être annoncé, Margot.
1: Par les créateurs du cultissime Guitar Hero, ce petit nouveau s'appelle Stage Tour. C'est un jeu qui nous permettra de nous déchaîner hein, sur un instrument au rythme d'une sélection musicale aux petits oignons, hein. Ghost, Weezer, Baby Metal ou encore Red Hot Chili Peppers. Devrait sortir cet automne sur PC et console.
0: Alors Taylor Swift et Randy Newman qui interprètent You've Got a Friend in Me, j'ai l'impression que je sais d'où ça vient.
1: Mais
0: ce
1: oui,
0: soir.
1: Pour la première mondiale de Toy Story 5, c'était à Los Angeles, Taylor Swift qui a sorti ce single pour la BO du film d'animation. And I remembered I loved you. I Know You, a rejoint donc Randy Newman, le compositeur de la saga, pour reprendre You've Got a Friend in Me, la chanson iconique de Toy Story. Qu'on connaît bien parce qu'elle est aussi très utilisée pour des vidéos TikTok. Voilà, le film sortira au cinéma mercredi prochain. Et petit mot concernant Foo Fighters. Quelques jours de leur concert très attendu à la Défense Arena avec RTL 2, alors qu'il affiche complet depuis des mois, des places viennent d'être mises en vente pour applaudir Dave Grohl et sa bande à Paris. Ce sera le 19 juin, dans un tout petit peu plus d'une semaine.
0: Merci Margot. Dans une petite heure, on part en voyage avec ton road trip, ce sera où ?
1: Ah oui, on va partir en Irlande.
0: Parfait, pour l'instant, direction, j'allais dire le Luxembourg avec Placebo sur RTL 2. La chanson s'appelle Protège-moi. Il y avait d'ailleurs deux versions, une X et une normale.

0: Bruno Mars, trois dates hein, au Stade de France, 18 juin, 20 juin, 21 juin, c'est absolument colossal, vous le savez. Et c'était sur RTL2. Tout à l'heure, il y aura Oshie et le nouveau Alex Warren.
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1: C'était Oshi qui sera avec nous d'ailleurs au festival ODP, hein. Ce sera dimanche pour le concert RTL 2 avec Marine, avec plein d'artistes, Diodes, etc. qui viendront chanter pour ce concert gratuit. Donc là, premier arrivé, premier servi, évidemment, on ouvrira les portes vers 16h. Si vous voulez venir nous retrouver, on est à Talence, à côté de Bordeaux, au parc Pexoto. Mais pour l'instant, et pour nous amener jusqu'aux infos de Brice-Boitel, je vous propose Alex Warren, auteur, compositeur, interprète. Vous le connaissez entre autres avec ça. Quelques semaines, il nous a offert Fine Place to Die, et là aujourd'hui, l'artiste nommé au Grammy Awards nous a offert un nouveau single qui s'appelle Passenger. Ça sortira dans le deuxième album, moi, Wild Child, le 28 août prochain. Dites donc, j'ai été un peu déconcentré. Il y a plein de gens qui sont passés devant moi. Je vous prie de m'excuser. Donc, nouvelle chanson d'Alex Warren, Passenger.

0: C'est la nouvelle chanson d'Alex Warren sur RTL2, ça s'appelle Passenger. Il y a un deuxième album qui va lui s'appeler Wild Child et c'est pour le 28 août prochain. Merci d'écouter le Drive RTL2 jusqu'à 19h. N'oubliez pas, à 18h, c'est News en interview. Pour l'instant, c'est l'heure des infos. Il est 17h et les infos, c'est avec Brice Boitel. Bonjour Brice.
1: Bonjour Eric, bonjour tout le monde. Après le succès des rassemblements du début de semaine en réaction au meurtre de Liana, les associations appellent à manifester chaque lundi soir devant les tribunaux et le ministère de la Justice pour réclamer une loi intégrale contre les violences sexuelles. Cette coalition qui regroupe 150 associations et syndicats appelle aussi à une grande marche populaire le 4 juillet prochain. Donald Trump promet de frapper l'Iran très fort ce soir et menace de prendre le contrôle de son pétrole. Avertissement lancé par le président américain après 2 jours de bombardements de part et d'autre. Téhéran annonce de son côté le blocage total du détroit d'Ormuz jusqu'à nouvel ordre. Dans ce contexte, le cessez-le-feu entré en vigueur il y a 2 mois est pratiquement dénué de sens, estime la diplomatie iranienne. Presque 7 ans après la mort de sa compagne Elisa Pilarski, victime des morsures attribuées à son chien Curtis, Christophe Ellul est condamné à 4 ans de prison avec sursis pour homicide involontaire. Le tribunal ordonne également l'euthanasie du pitbull enfermé dans un chenil depuis les faits, celui-ci étant jugé hors de contrôle. Le drame s'était produit alors qu'Elisa Pilarski, enceinte de 6 mois, se promenait seule en forêt avec Curtis près de Soissons dans l'Aisne. La mort du navigateur Charlie Dalin à 42 ans, le dernier vainqueur du Vendée Globe, est décédé la nuit dernière à Quimper des suites d'un cancer du système digestif, maladie contre laquelle il luttait depuis 2 ans et demi. La France salue un marin immense, un courage rare, une lumière au large, écrit Emmanuel Macron. Le phénomène climatique El Niño a commencé au cours du mois dernier, annonce l'Agence américaine d'observation océanique et atmosphérique. El Niño se traduit par un réchauffement anormal des eaux de surface de l'océan Pacifique, entraînant sécheresse, inondations et températures records à travers le monde. L'agence estime à plus de 60% le risque d'un épisode très fort entre novembre et janvier prochain. Et puis le mondial à 48 équipes, premier du genre, débute ce soir à Mexico. Match d'ouverture opposant l'Afrique du Sud au Mexique, l'un des 3 pays hôtes de cette édition avec les États-Unis et le Canada. Coup d'envoi 21h heure française et c'est à voir sur M6 comme la plupart des matchs de la compétition d'ailleurs.
0: Merci cher Brice Boitel. Alors c'est vrai que ça va être un peu compliqué ce week-end pour le football puisqu'il y a le festival ODP, donc personne ne va pouvoir regarder le football.
1: Mais, comment fait-on?
0: Mais bon, on va essayer de faire un petit effort.
1: On alterne.
0: Voilà, exactement, on alterne. Entre les matchs, on regarde les concerts d'ODP. Ça commence ce soir tout à l'heure à 19h avec Stilto. Ensuite d'ailleurs, on aura Ben Mazuet et ensuite il y aura Loane. Merci Brice, à tout à l'heure, 18h, d'autres infos sur RTL2. N'oubliez pas, à 18h, une interview exclusive de Muse sur RTL2. Je l'ai réalisée la semaine dernière, elle est enregistrée, elle est en boîte et c'est un chouette moment passé avec Mathieu Bellamy, le chanteur et l'auteur de ce trio Muse. Mais d'ici là, on a plein de choses à faire ensemble, évidemment. Une deuxième nouveauté sur un groupe de métal, Margot pour le rock trip de la semaine, et puis on se plongera dans une chanson de David Bowie qui s'appelle Fame. Pour l'instant, écoutez ça.

Ultraviolent, c'est la chanson qui a donné son titre au dernier album de Kyo, c'est sur RTL2. Alors voici David Bowie, je vais pas vous faire l'affront de vous présenter ce dieu disparu. En plus, si je commence à vous le présenter, j'en ai pour 2 heures et je vais me faire tirer les oreilles par Mathias. On va se plonger en 1975 dans l'album Young Americans. Alors Bowie est à New York, il est à fond dans la coke, il est épuisé, il est parano, il va bientôt partir en Europe pour se détox et faire sa fameuse trilogie berlinoise. Et dans ce contexte, il jamme avec son pote Lennon. Lennon que Bowie considère comme un mentor. Il est ultra fan de John Lennon. Et ça commence par un petit riff de funk joué par le guitariste de Bowie, Carlos Alomar. Et derrière, Lennon fait les fame à la mode que vous allez entendre dans les chœurs. Et cette chanson, en fait, c'est une longue diatribe contre la célébrité qu'il connaît depuis Ziggy Stardust. Alors dans cette chanson, évidemment, il est question de son manager qui considère qu'il l'a arnaqué, Tony DeFries, mais aussi de sa propre carrière dont il se moque. Il exprime sa rancœur contre son management, mais plus largement contre le système de la célébrité, tout en pratiquant l'autodérision, puisqu'il se moque du caméléon emprunteur, c'est-à-dire lui. La soul blanche et la funk version David Bowie sera son premier numéro 1 aux États-Unis. La voici, Fame sur RTL 2.

0: Ça c'était Evanescence, Who Will You Follow, l'album est sorti il n'y a pas très longtemps. D'ailleurs Margot nous l'avait raconté, vous pouvez toujours retrouver sa chronique évidemment sur l'application RTL2 ou sur RTL2.fr. Tout à l'heure il y aura Kate Bush et puis Margot nous emmène en Irlande, ce sera le road trip de la semaine sur RTL2.
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C'est RTL2 en direct du festival ODP, il est 17h25 et dans 35 minutes, on a rendez-vous pour une interview exclusive de Muse. Mathieu Bellamy qui a répondu à mes questions, je diffuse l'interview à 18h pile, tout de suite après les infos de Brice Boitel. Pour l'instant, voici One Republic sur RTL2. Les...

0: Kate Bush. Et cette chanson formidable qui s'appelle Running Up That Hill, qui était revenue au goût du jour, évidemment, hein, avec Stranger Things. Margot, il est 17h presque 35. Le rock trip du drive cette semaine poursuit son voyage. Bon là, patrie rock quand même, hein, l'Irlande ce jeudi.
1: Bon, pas du tout. Bienvenue sur l'île d'Émeraude, un surnom qui lui vient de ses paysages verdoyants, des terres sauvages bordées de falaises spectaculaires et de châteaux médiévaux. C'est aussi une terre de rugby, hein. Son équipe nationale est l'une des meilleures du monde. On s'imprègne de l'ambiance irlandaise en s'installant dans un pub typique où on peut lire les écrivains irlandais, Oscar Wilde ou Samuel Beckett, et même commander un Irish Coffee ou une Guinness, et pas seulement le jour de la Saint-Patrick, le 17 mars. Tout ça bien sûr avec une bonne playlist en fond, et en ce moment le titre le plus écouté en Irlande est The Sun We Never Settle du groupe folk irlandais Kingfisher. Bah oui, c'est vrai que l'Irlande était une destination immanquable de notre rock trip, car c'est le pays qui a vu naître l'un des plus grands groupes du rock au monde, U2. Et plus récemment, Inhaler, le groupe du fils de Bono. Mais aussi The Cranberries, bien sûr, emmenés par la regrettée Dolores O'Riordan.

C'est aussi d'Irlande que viennent les pionniers du hard rock Thin Lizzy, mais aussi de Corrs, qui mélangent pop rock et musique traditionnelle irlandaise, ou encore de Script au début des années 2000. Moins connu en France, H s'est pourtant imposé comme l'un des groupes incontournables de la scène power pop et rock britannique dans les années 90. Et plus récemment, il y a plein de groupes intéressants, hein, The Murder Capital ou encore Sprints, qui ont fait beaucoup parler d'eux. Formé à Dublin en 2019, ce dernier se démarque par un son punk brut qui ne passe clairement pas inaperçu.

Mais c'est la sensation post-punk de ces dernières années que j'ai choisi de mettre en avant dans ce Rock Trip RTL2. Probablement le groupe irlandais le plus influent de la décennie. Voici Fontaines D.C. avec l'obsédant Starbuster sur RTL2.

0: Fontaines d'ici sur RTL2 avec Starbuster. Merci Margot pour ce voyage en Irlande tout à l'heure. La dernière nouveauté de cet après-midi, ce sera Theory of a Dead Man. C'est un groupe de métal canadien.
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The First Time We Met sur RTL2. Voici maintenant un groupe de rock metal canadien dans la nouveauté du jour, découvert par le leader de Nickelback. Alors cet album au compteur, hein, parce que c'est un petit moment qu'ils les avaient découverts, c'était en 2002. Et là, vendredi, ils ont sorti un nouveau single qui s'appelle Wine Bingo Lay Low. Et c'est tiré d'un EP qui devrait arriver en septembre prochain, qui va s'appeler Part 1 Funeral Songs. Écoutez le quatuor qui sera à la Cigale en février 2027. Il s'appelle Theory of a Dead Man.

0: Jérémy Frérot sur RTL 2. Dans quelques minutes, c'est le moment qu'on attend tous, la diffusion de cette interview de Muse en exclu sur RTL 2. Merci d'être sur la radio de Muse, RTL 2. Il est 18h. La radio de Muse, évidemment, et de Brice Boitel. Bonsoir, c'est les informations. Bonsoir, Brice.
1: Bonsoir, Eric. Bonsoir, tout le monde. H-3 avant le coup d'envoi du Mondial 2026 à Mexico. Le match d'ouverture oppose le Mexique à l'Afrique du Sud à partir de 21h heure française. Ce soir, des matchs, il y en aura plus que d'habitude alors que 48 équipes participent à la compétition. Il n'y en avait jamais eu autant. Les Bleus entreront en lice mardi prochain contre le Sénégal en France. Justement, le ministre de l'Intérieur, Laurent Nunez, demande au préfet responsable de la police et de la gendarmerie de s'assurer d'une sécurisation élevée des fan zones et des sites accueillant des activités festives. Plusieurs villes annoncent par ailleurs l'instauration de couvre-feu pour les mineurs de moins de 16 ans. À Toulouse notamment, ce dispositif s'appliquera lors des matchs à risque entre 22h et 5h du matin, indique la mairie. Une Coupe du Monde qui débute dans un contexte géopolitique particulièrement tendu. Donald Trump promet de frapper l'Iran très fort ce soir et menace de prendre le contrôle de ses infrastructures pétrolières. Avertissement lancé par le président américain après deux jours de bombardements de part et d'autre, alors que les États-Unis sont l'un des trois pays hôtes de la compétition et que l'Iran y participe. Téhéran annonce de son côté le blocage total du détroit d'Ormuz jusqu'à nouvel ordre. Sébastien Lecornu évoque ce soir des menaces lourdes d'ingérence étrangère pesant sur l'élection présidentielle de l'an prochain. L'ensemble de la classe politique peut être concernée, souligne le Premier ministre, qui rappelle que ce risque a été significatif sur les municipales sans effet majeur, ajoute-t-il. Après le succès des rassemblements du début de semaine en réaction au meurtre de la jeune Liana, les associations appellent à manifester chaque lundi soir devant les tribunaux et le ministère de la Justice pour réclamer une loi intégrale contre les violences sexuelles. Cette coalition qui regroupe 150 associations et syndicats appelle aussi à une grande marche populaire le 4 juillet prochain. Et puis lutter depuis 2 ans et demi contre un cancer de l'appareil digestif, le navigateur Charlie Dalin, dernier vainqueur du Vendée Globe, s'est éteint la nuit dernière des suites de la maladie à l'âge de 42 ans. La France salue un marin immense, un courage rare, une lumière au large, écrit Emmanuel Macron.
2: Merci infiniment, cher Brice Boitel. Bon, voici le moment tant attendu de l'année. Hein. Ça y est, Muse arrive avec un nouvel album et cet album, il l'a défendu au micro de RTL2. J'ai eu une longue conversation avec Mathieu Bellamy, c'était la semaine dernière, la voici maintenant. Alors bonsoir Mathieu, ravi de te retrouver dans le studio de Radio Pop Rock. Évidemment, c'est ton studio. Hein. Il y a The Wow Signal, c'est le 10e album de Muse. Après des années très marquées par la politique et le heavy metal, c'était quoi l'idée de départ pour l'album?
3: Ouais, c'est vrai que j'ai voulu m'éloigner de la politique. C'est un peu trop bruyant pour tout le monde. Tout le monde est ennuyé par ça. J'ai voulu me reconnecter avec les débuts de Muse, quand on était intéressé par la science-fiction, l'espace, les contacts aliens, l'intelligence alien, et en quelque sorte par les êtres humains placés dans l'univers. Ça fait longtemps que je n'ai pas exploré ce genre de choses et j'ai pensé que ce serait bien de faire un album dans ce domaine.
2: Alors pour que tout le monde comprenne, The Wow Signal, ça renvoie à un vrai mystère scientifique, un fameux signal capté en 1977, mais qui est aussi devenu presque une légende de la pop culture. Qu'est-ce qui te fascine le plus là-dedans? Le fait scientifique lui-même ou alors ce que les humains ont projeté dessus?
3: Oh, both.
4: Les deux.
3: The film Contact.
4: Prenez le film Contact. Vous vous souvenez de ce film avec Jodie Foster? C'était l'un de mes films préférés dans les années 90 et il m'a énormément marqué. Il y a aussi le travail de Carl Sagan. Quand j'étais gamin, j'adorais lire ses livres, comme Cosmos. Donc, oui, c'est vraiment la combinaison des deux. L'effet scientifique d'un côté et la façon dont l'esprit humain brode de la fiction autour de l'autre. Ce qui me fascine le plus, c'est ce besoin viscéral qu'a l'humanité d'entrer en contact avec une intelligence extraterrestre. Pourquoi on y met autant d'énergie? Pourquoi on est si déterminé à l'idée de nous connecter avec quelque chose de plus grand que nous? Qu'il s'agisse d'un dieu, d'alien ou même aujourd'hui d'une intelligence artificielle, je suis hyper intrigué bloqué par le fait de chercher un contact à tout prix.
2: Alors quand tu décides d'appeler l'album The Wow Signal, ou plutôt quand le groupe décide de le faire, vous avez déjà une sorte de scénario global en tête dès le départ, ou le concept se construit petit à petit, morceau après morceau?
4: Pour cet album, la démarche était moins conceptuelle que d'habitude. Je n'avais pas de plan d'action défini à l'avance. Je voulais quelque chose de plus viscéral, de plus brut sur le plan émotionnel, sans trop intellectualiser le sens des morceaux. Pour être honnête, je suis encore en train de décoder le sens de certaines chansons aujourd'hui, alors que l'album est terminé. L'écriture a été très purificatrice. Elle m'a permis de me replonger dans pas mal de problèmes relationnels que j'ai traversés dans ma vie, pour ensuite tisser des analogies avec la quête de Dieu ou d'une vie extraterrestre. Cette fois, j'ai laissé le mystère me porter, au lieu de vouloir tout contrôler.
2: Alors, c'est quoi le premier point de départ de l'album? Je sais pas, la première phrase, le premier mot?
4: The song Be With You. Je dirais que c'est le morceau Be With You, je pense. That's maybe one of the first things I wrote. C'est l'un des premiers titres que j'ai écrit avant même Unraveling, qui est sorti il y a un an. Au début, j'ai commencé à le composer en utilisant des sons d'orgue d'église. Je voulais créer une atmosphère presque religieuse, mystique, où on ne sait pas vraiment si la chanson parle d'une relation amoureuse, de la quête de Dieu ou de la recherche d'une intelligence alien. Et je pense que Be With You, c'est vraiment le cœur de l'album. C'est la chanson qui a marqué la rupture avec le côté très politique du disque précédent. C'était un morceau très personnel, honnête et chargé d'émotions. C'est là que je me suis dit que je tenais une bonne direction pour la suite.
2: Je propose qu'on l'écoute, ce morceau. Be With You, Matthew Bellamy et Muse sur RTL2.

0: Be With You sur RTL2 avec un extrait de ce nouvel album que nous défendons avec Matthew jusqu'à 19h sur RTL2. Alors, il faut qu'on se dise un petit mot, Matthew, de ce morceau Be With You. Ça démarre avec une espèce d'orgue d'église. Ça monte sur un groove super électro pour ensuite exploser dans les guitares. J'ai l'impression que c'est un espèce de résumé de toute la carrière de Muse en un titre.
1: Ouais, c'est clairement l'une de mes chansons préférées de l'album. Elle a quelque chose de lumineux qui m'étonne moi-même. D'habitude, la musique de Muse a une teinte assez sombre. Mais ce titre me procure un sentiment d'apaisement, une vibration très romantique. C'est assez rare chez nous. Ce qui se rapprocherait le plus dans notre répertoire, ce serait peut-être Madness. Mais là, je voulais absolument composer autour de cet orgue d'église. C'était l'idée de départ. C'est une chanson d'amour sur la quête de l'autre ou d'une force supérieure.
0: Alors, dans l'album précédent, Muse parlait de surveillance, de dictature, de contrôle des médias. Cette fois-ci, j'ai l'impression que vous focalisez sur quelque chose de plus mystérieux. D'où ça vient ?
1: Ouais, c'est toujours délicat de trop déballer sa vie privée. Mais pour en revenir au film Contact et à Carl Sagan, il y a cette idée incroyable que ce sont nos traumatismes d'enfance qui nous poussent à chercher des réponses ou de l'amour à l'extérieur de nous-mêmes. Que ce soit à travers les dieux ou les extraterrestres. C'est une idée qui résonne profondément en moi et que j'ai moi-même expérimenté en faisant ce disque, à travers les hauts et les bas de ma vie personnelle et de mes relations. Quand on perd un peu le contrôle de sa vie ou qu'on traverse des moments traumatisants, c'est là qu'on ressent le besoin le plus fort de se retourner vers Dieu ou, dans mon cas, vers une intelligence alien. Pas forcément divine, mais je sais pas si c'est très clair, mais c'est l'idée. Je me suis beaucoup remis en question.
0: Je sais pas si j'ai le droit de poser cette question, mais il s'est passé quoi?
1: Je sais pas, avec l'âge, on s'analyse un peu plus. On prend du recul. On commence à répéter les schémas qui se répètent depuis l'enfance jusqu'à nos différentes relations. Surtout quand on a quelques divorces au compteur. Et on finit par se demander, mais qui suis-je vraiment? Et ce disque est une exploration de tout ça. Je ne pense pas que mon histoire soit unique. Tout le monde traverse ce genre d'épreuve avec son, ses mariages, sa famille ou son enfance. J'ai juste mis beaucoup de tout ça dans cet album. C'est assez inhabituel pour moi, car à la base, Muse se concentre sur les autres concepts dont tu parlais juste avant.
0: Bon, on n'en saura pas plus. Je propose qu'on écoute maintenant Night Shift Superstar. C'est le dernier des 5 singles qui ont été annoncés en avant-première de ce nouvel album de Muse, dont on parle avec Matthew Bellamy jusqu'à 19h sur RTL2.

0: Night Shift, Superstar, chanson que vous avez beaucoup entendre alors à la télé, hein, puisque M6 a décidé de l'utiliser comme musique de ses jingles publicitaires pour la Coupe du Monde de football, et puis aussi parce que c'est un tube pop qui, à mon avis, va cartonner pendant tout l'été. On est avec Mathieu Bellamy en interview, c'est sur RTL2 jusqu'à 19h, bougez pas en regard.
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0: Vous êtes sur RTL 2 avec Mathieu Bellamy du groupe Muse. Et dans ce nouvel album de Muse qui s'appelle The Wow Signal, il y a une chanson qui s'appelle elle-même Cryogène. Qu'est-ce qu'on doit dire de cette chanson, Mathieu? Parce que les fans disent déjà que ce morceau, ça sonne un peu comme le Muse des années 2000. T'es d'accord avec ça?
1: That's true. Yeah, that's exactly.
2: Ouais, c'est totalement vrai. C'est exactement ça. Quand on s'est retrouvé en studio avec le groupe, on s'est demandé qu'est-ce qu'on ferait aujourd'hui si on était encore en 2001. Et le résultat, bah, c'est ce morceau. On s'est remis à improviser ce petit truc rock pour renouer avec nos premiers kiffs. Ça faisait tellement longtemps qu'on n'avait pas exploité ce son du début des années 2000. C'était le moment idéal pour revisiter cette formule et en la modernisant.
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0: Cryogène, c'est Muse sur RTL2, dont le chanteur et guitariste est avec nous jusqu'à 19h. Mathieu Bellamy. Matt, comment ça se passe quand vous êtes en studio ensemble? Vous fonctionnez comment? Vous êtes des frères, des amis, des collègues?
1: Yeah, we are all of those things. Yeah.
2: Ouais, on est un peu tout ça à la fois. On est comme des frères, vraiment. Mais comme dans toutes les fratries, il y a des tensions. Et on n'est pas toujours d'accord. Parfois, le ton monte. On ne se parle pas pendant une semaine. Et puis, on passe à autre chose. L'enregistrement de cet album a été assez intense. Il y a eu pas mal de drames entre nous, en fait. Les disques précédents s'étaient faits de manière assez fluide, mais sur celui-ci, il a fallu gérer des divergences, des disputes, trouver des compromis pour que tout le monde y retrouve son compte. Ça a été un exercice délicat, mais le fait de réussir à surmonter ça et à ce que tout le monde soit fier du résultat et à retrouver cette alchimie où tout le groupe vibre pour la même musique, bah, ça a été une belle victoire, mais ça n'a pas été simple. Après, le processus varie selon les morceaux. Sur certaines chansons, on improvise et les idées fusent ensemble. Pour d'autres, j'arrive avec une démo guitare-voix ou juste à l'orgue et on réfléchit ensemble à la manière d'intégrer la basse et la batterie. Chaque titre, en fait, a sa propre histoire.
0: Ben justement, pour les textes, comment ça se passe, t'écris les paroles une fois que la musique est complètement bouclée?
2: Souvent, ouais. Et particulièrement sur cet album. Mais il n'y a pas de règle absolue. Parfois, une mélodie vient en même temps qu'une phrase, comme et ça coule tout seul. Le texte et la musique naissent au même instant. Parfois, la structure est là et il faut boucher les trous, écrire un deuxième couplet, ce genre de choses. Mais je crois que le meilleur des moments, ce sont ceux comme sur Cryogène. Je jouais de la guitare et ce mot Cryogène est sorti de nulle part. Je ne sais pas d'où il venait, mais il sonnait incroyablement bien. Il collait parfaitement au rythme. À partir de là, j'ai commencé à broder. Comment écrire une chanson autour du concept de la cryogénie? Vers où est-ce que ça nous emmène? Et tout le reste du texte a découlé de ce seul et unique mot.
0: Alors pour moi, cryogène, ça évoque le froid, le gel, avec un peu le sentiment, je sais pas, alors que c'est des gens ou le monde qui s'est refroidi. Dans cette chanson, qui est congelé?
2: Disons que j'ai traversé des relations amoureuses assez complexes. C'est tout ce que je peux dire. Je peux pas entrer dans les détails par respect pour les personnes concernées, mais ma relation avec les femmes au fil des années a été un sacré délire. Un jour, j'écrirai une autobiographie et je balancerai tout. Les gens réécouteront mes chansons et se diront « Ah ouais, d'accord, ouais, c'est pour ça. »
0: Bah, et tu sais quoi, si t'as besoin de quelqu'un pour la traduire en français, je suis ton homme. On va écouter un autre titre tiré de cet album, ça s'appelle Hexagone. On débrief après, on est avec Mathieu Bellamy sur RTL2.

0: Hexagone, c'est tiré de ce nouvel album de Wow Signal. On l'a dit tout à l'heure, hein, c'est souvent d'influence assez scientifique. Mathieu, les morceaux sont souvent précis, en tout cas trop précis pour que ce soit le fruit du hasard. Alors quand t'écris, je sais pas, sur l'espace, l'astronomie ou ces signaux étranges qui viennent d'un autre monde, tu fais des vraies recherches ou est-ce que tu t'en sers juste comme une espèce de métaphore poétique pour parler de toi?
1: I'm interested in science, both, you know, the facts.
2: Je me passionne pour la science et les faits réels autant que pour la science-fiction. Et je trouve que l'époque actuelle est fascinante. En ce moment, on est littéralement en train de donner naissance à une intelligence extraterrestre, l'intelligence artificielle générale. C'est une forme d'intelligence supérieure et elle est déjà là. La question, c'est pourquoi on fait ça? Les enjeux et les risques sont immenses. Pour nos emplois, notre autonomie et même notre propre existence. Pourtant, on a ce besoin en nous de chercher une entité supérieure, au point que nous sommes en train de la créer toute pièce. L'IA est en passe de franchir un cap et de dépasser l'intelligence humaine. C'est vertigineux. J'ai l'impression que d'ici 5 ans, on pourra basculer dans une sorte de nouvel âge obscur où l'humain sera plus l'être le plus intelligent sur Terre. Nous aurons cette autre chose bien réelle qui aura réponse à tout. C'est ce besoin maladif de l'humain qui m'intrigue. C'est pour ça que je citais Contact. Le personnage de Jodie Foster perd ses parents très jeunes et passe sa vie à chercher un signal dans l'espace pour combler ce vide. Les traumatismes se transforment en quête mystique. Nous sommes tous à l'aube d'un immense changement. Dans 5 ans, nos vies seront totalement différentes. On se plonge dans l'inconnu et c'est exactement ce que raconte l'album. C'est le reflet de ce que je ressens et je pense que le monde entier partage ce sentiment. Je voulais capter cette incertitude face à l'avenir, tout en gardant cette posture de chercheur. On cherche un dieu, un alien, une puissance supérieure. On continue de chercher, même si les conséquences peuvent être chaotiques. On en a besoin sans trop savoir pourquoi. C'est un besoin que j'ai rarement ressenti dans ma vie, mais qui m'a complètement habité pendant la création de cet album.
0: Je comprends, mais c'est sans doute pour ça que je suis un peu déstabilisé en fait. Il y a beaucoup de gens comme moi qui pensent que Muse a été depuis le début une espèce de guide. Vos albums servaient à dénoncer des choses, à prouver des thèses. Et là, c'est un peu comme si tu me disais, bah vas-y, les réponses sont en toi-même, débrouille-toi.
2: Ouais, c'est vrai. Après, si tu veux, on peut parler de politique. J'ai bien ma petite idée sur la trajectoire qu'on devrait prendre, mais c'est tellement sombre et cynique que c'est vraiment pas très réjouissant.
0: Ouais, et pourtant, on aime bien quand Mathieu parle de politique. Allez, on est avec Mathieu Bellamy, le chanteur, guitariste de Muse, et on est trop content jusqu'à 19h sur RTL2. Bougez pas, on revient.
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0: C'est l'événement. Mathieu Bellamy, chanteur, guitariste, auteur de Muse, est avec nous sur RTL2 jusqu'à 19h. Et voilà, Unraveling. Alors, c'est tiré de ce nouvel album, The Wow Signal. Et ici, sur RTL2, c'est un carton absolu. On la diffuse beaucoup, beaucoup, beaucoup. Et c'est un des gros, gros tubes de l'année en France. Je veux tout savoir sur ce titre, Mathieu.
1: Il y a quelques albums de ça, on a commencé à flirter avec le métal, à intégrer des riffs très lourds. Pour ce morceau, je me suis acheté une guitare à 8 cordes qui permet d'aller chercher des fréquences extrêmement graves. Très typé métal moderne. Le défi, c'était de poser ma voix et l'identité de Muse sur ce genre d'instru. Alors que d'ordinaire, ce style appelle plutôt à des chants hurlés ou saturés. Il fallait trouver le bon équilibre. Et donc je pense que Unraveling, c'est la consécration de nos expérimentations métal. Muse n'est pas un groupe de métal, évidemment, mais j'adore m'aventurer sur ce terrain. Je trouve que le métal est l'un des genres les plus excitants de ces dernières années en matière de création à la guitare. Et par rapport aux paroles, sans trop m'étaler sur ma vie privée, c'est vraiment là que tout a commencé. C'est le point de départ de mes remous que j'ai connus dans mes relations. Tout le reste de l'album s'est construit autour de cette rupture. Et cette chanson a marqué le début de ma propre reconstruction.
0: Justement, on va l'écouter, Unraveling, sur RTL2 avec Matt Bellamy.

0: Unraveling sur RTL2. Mais je suis dingue, Mathieu, de ces 30 dernières secondes du morceau. C'est énorme, une espèce de puissance. D'ailleurs, j'ai hâte de voir ça sur scène. Qui a eu l'idée, d'ailleurs, de ce final? Comment t'as fait pour générer une espèce de telle puissance?
1: Ouais, pour le coup, c'était moi. C'était la toute première fois que je touchais une guitare à 8 cordes. C'est un truc de guitariste. Tu donnes cet instrument à n'importe quel musicien. Le premier réflexe qu'il a, c'est de plaquer ses gros riffs bien lourds et bien agressifs. C'est littéralement ce que j'ai fait en découvrant la guitare. Et on a gardé cette spontanéité dans le morceau. Ce son est tellement lourd, on est presque sur les fréquences d'une basse. Et ça te force à jouer différemment. J'ai composé deux ou trois riffs dans la foulée et j'ai dit aux gars, on construit un morceau autour de ça. Tout est parti de cet instrument en fait.
0: Alors je vous ai vu plein de fois sur scène, hein, et ce qui est bluffant c'est que non seulement t'assures au chant, mais aussi à la guitare en même temps et derrière toi, parce qu'il faut expliquer, hein, pour ceux qui connaissent pas Muse sur scène, vous êtes que trois sur scène. Comment est-ce que tu fais pour chanter en balançant des solos pareils? C'est quand même deux mondes différents. C'est comme si c'était à la fois Keith Richards et Mick Jagger, quoi.
1: N'importe quel guitariste te dira que mes solos ne sont pas si complexes que ça. Ils sont d'ailleurs plutôt accessibles. C'est ça le secret. Et puis, je joue très peu de solos en même temps que je chante. J'essaye de bien dissocier les deux au moment de la composition, pour ne pas trop m'emmêler les pinceaux sur scène.
0: Le mot rock, aujourd'hui, dans sa définition, c'est pas tout à fait la même chose que quand vous avez commencé, notamment dans les années 90. Est-ce que pour toi, Muse est toujours un groupe de rock?
1: Ouais, je pense que oui. Ça reste quand même le terme le plus adapté pour décrire globalement qui nous sommes. Quand on regarde l'histoire du rock, les plus grands groupes ont toujours eu des discographies ultra variées, alternant les styles, les concepts, les expérimentations. Ils ne sont pas forcément restés figés dans une seule et même case. De notre côté, on a énormément expérimenté, parfois avec succès ou parfois en nous plantant totalement. Mais la démarche, c'est de continuer à faire des choses différentes. Conserver cette énergie brute, lourde et agressive par moment. Et puis il y a cette posture un peu anti-système. Cette volonté de questionner les dynamiques de pouvoir, qu'elles soient politiques, militaires, économiques ou aujourd'hui technologiques. C'est tout cet héritage qui nous inscrit dans la lignée de l'histoire du rock.
0: Ouais, et d'ailleurs, je dis ça pour provoquer parce que je pense qu'aujourd'hui, Muse est l'un des plus grands groupes de rock, de stade du monde. Pourtant, je vous ai aussi vu à la Cigale pour un concert intimiste où les fans choisissaient la setlist. Il y a pas très longtemps, à la salle Playel aussi, dans une configuration très, très simple. Pas de décor, juste la musique et quelques lumières. Tu préfères quel genre de show d'ailleurs à ce sujet?
1: C'est peut-être pas la réponse la plus cool, mais je préfère de loin les grands stades.
0: T'as le droit, parce que les shows en stade sont monumentaux. La dernière fois que je vous ai vu, c'était au Stade de France, et on est bien au-delà du simple concert. Comment est-ce que on réussit à transposer des chansons dans une arène pareille avec une espèce de scénographie? Qui imagine ça?
1: Au départ, le public a grandi beaucoup plus vite que nous. Au début, on n'était pas du tout taillé pour les stades ou les grandes arènes. On n'y connaissait rien en structure de lumière géante, en écran vidéo, en effet visuel. Mais nos concerts, surtout en Europe, au début des années 2000, se vendaient tellement vite que les tourneurs nous bookaient d'office dans des arénas. On n'a pas eu le choix. Il a fallu s'adapter et proposer quelque chose de spectaculaire. Et je pense que c'est peut-être étrange à dire, mais je ne suis pas quelqu'un qui aime naturellement être au centre de l'attention. Du coup, j'étais excité par l'idée de détourner le regard des gens de ma propre personne, de créer quelque chose de spectaculaire pour détourner ces regards, parce que je suis ennuyant à voir.
0: Non, pas du tout. D'ailleurs, revenons au concert. À quoi ça va ressembler la future tournée de l'album de Wow Signal? T'as déjà une idée?
1: Ouais, ça va être assez incroyable. On commence par une tournée des festivals cet été aux États-Unis, avant de débarquer en Europe en novembre. On y retournera d'ailleurs l'année prochaine pour une tournée des stades. On prépare des effets visuels inédits et une scénographie hyper sophistiquée.
0: Il y aura des guitares cassées?
1: Ah, je sais pas. Je commence à culpabiliser avec l'âge. Quand j'étais plus jeune, je m'en fichais. Mais là, je me dis qu'aujourd'hui, je ferais peut-être mieux de les donner à des fans plutôt que de les détruire. Mais bon, après, sur le coup de l'émotion, on sait jamais vraiment ce qui peut se passer. Il y aura peut-être une ou deux guitares qui passeront. On verra.
0: Merci infiniment. C'est vraiment un super moment. J'espère te voir très vite de nouveau dans nos studios ici à la radio pop rock, la radio de Muse. C'était Matthew Bellamy, le chanteur de Muse, et ce nouvel album qui s'appelle The Wow Signal. Allez, je vous quitte. On se retrouve. Alors demain, ce sera Margot qui prend le relais hein, pour ce drive RTL2 et on sera dimanche avec toute l'équipe du festival ODP. Ciao à tous. Merci à Mathias et Roman. Vous avez fait un boulot génial pour le pré-montage de cette interview. La voix de Matthew Bellamy, c'était celle de Mathias. Et nous, on se retrouve. Un petit peu partout à ODP et puis évidemment à partir de lundi à 16h sur RTL2. Ciao.
2: Merci Eric, au revoir et belle soirée pop rock avec RTL2, il est 19h.

Bon jeudi soir avec RTL 2, ici c'est Pop Rock et on en profite tous les soirs. Mon nom est Alexis et dès 20h nous partagerons toute la scène Frenchie grâce à RTL 2 Made in France. Avant d'en profiter, j'ai pour vous ce single qui a fait le buzz sur les réseaux. Single apporté par le trio de musique alternative basé à Los Angeles, c'est Emperor City. On attend leur premier album dans le courant de l'année et pour patienter, écoutez ça. Self-Aware sur RTL 2.

Skip the News sur RTL2, We Are Good. Nous sommes partenaires de la tournée du groupe Love and Anxiety, RTL2.fr, hein, pour découvrir les dates. Et puis Bad Bastard sera dans la radio Pop Rock dimanche dès 21h pour un nouvel épisode de Bastard 100.

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0: Day. À ce propos, un jeu concours est organisé sur notre compte Instagram. 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Allez hop, bientôt 20h, on va passer en mode de Made in France. Juste avant, je vois Robbie Williams, Texas plus Coldplay sur RTL 2.
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Merci d'être là, c'est RTL de Made in France, 20h, 22h tous les soirs, et je vous présente Elibert, chanteur, batteur belge de 22 ans. Il mélange le groove, les mots, les baguettes et le micro. Il a été repéré en première partie de Feu Chatterton, Clara Luciani ou encore Julien Doré. C'est le moment de partager son tout nouveau titre, écoutez Chaussures Roses sur RTL 2. Elibert.

0: Dynamite Shakers sur RTL2 Cinéma. Le groupe était passé faire un petit tour chez Eric Jean-Jean dans votre drive RTL2. Si vous voulez revivre le moment, direction RTL2.fr. Olivia Ruiz va pimenter notre soirée. Avant de la rejoindre, je vois Estelle en nouveauté. Il y a aussi le duo Superbus Kyo sur RTL2. Juste après ce message très important, apporté par Benjamin Biolay. Écoutez.
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0: RTL 2 bientôt le week-end, hein, et demain votre vendredi soir sera agité grâce à Mike et Lauren pour une pop rock party qui nous permettra de décompresser. La formule est aussi valable le samedi soir, tout ça entre 22h et 1h. Pour le moment, la tendance est toujours Made in France et c'est avec Estelle, voilà, te rencontrer encore sur RTL 2.
1: Oui, je sais.

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0: De Palma sur RTL2 ce soir tombé. Alors pour conclure notre première heure Made in France, j'ai prévu de vous offrir Caroline, Clara Luciani mais aussi Étienne Daho. Et puis juste après, Made in France partie 2 débutera avec Indochine sur RTL2.
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Bon jeudi soir avec RTL 2, merci d'être en mode Made in France, partie 2. Nous partageons maintenant ce morceau de Louane, annonciateur d'un nouvel album. Album prévu pour le mois de novembre qui aura pour titre Watch Out, si je ne m'abuse. Écoutez, conduire sur RTL 2, Louane. Je sais pas, frère.

0: Benjamin Biolay sur RTL 2 écran total. Monsieur Biolay présent demain pour un nouvel épisode de Long Play où il sera question de l'album Make It Big by Wham. Rendez-vous entre 19h et 20h. Manu Chao n'est pas loin. Avant de l'écouter, je demande Kyo et Vanessa Paradis sur RTL 2.
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7h RTL de Made in France, l'émission qui permet de rencontrer les talents Frenchie de demain. Confirmation avec Lancelot, auteur, compositeur, interprète que vous pourrez croiser à Musilac, tiens, du côté d'Aix-les-Bains, le 9 juillet, festival dont nous sommes partenaires et qui se déroulera du 9 au 12 juillet, et musilac.com pour découvrir tout le programme. Lancelot, dans Made in France, c'est ça, un homme seul sur RTL 2. Je passe

0: ça ira.
1: Joyce Jonathan sur RTL 2, Jacques Dutronc, Gaëtan Roussel et Jean Leloup pour refermer notre Made in France du jeudi. Ensuite, préparez-vous à passer une soirée canon grâce à Marjorie et Pop Rock Station avec un spécial année 2000. Ça va être trop bien. Sur RTL 2, évidemment. Madame, monsieur, bonsoir.
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0: 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Il est 22h.
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2: Bienvenue dans cette émission Pop Rock Station spéciale année 2000, une période que j'ai bien connue et vécue. Pendant ces deux prochaines heures, nous allons explorer de façon plus ou moins chronologique cette ère avec différents genres comme le new metal, l'indie rock, de la dance rock, de la new rave, l'électro et de l'émo. Alors est-ce que vous êtes prêts? Top départ en l'an 2000 avec la papesse du rock anglais, la déjà très établie PJ Harvey. Son album Stories from the City, Stories from the Sea est grandement influencé par le temps qu'elle a passé à New York et est rempli de puissantes mélodies. Alors on dit qu'on prend également la participation de Tom York de Radiohead. Voici le titre Good Fortune, PJ Harvey dans Pop Rock Station sur RTL.

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C'était Radiohead dans Pop Rock Station. Émission spéciale année 2000 sur RTL2. Le morceau qu'on écoutait est tiré de Kid A, un disque qui marque un tournant dans la carrière du groupe originaire d'Oxford. Alors, plus de machines et d'électronique, n'en déplaise aux fans traditionnels de la guitare indé. On quitte les paroles parfois abstraites de Thom Yorke pour retrouver un autre style musical qui dominait les charts au début des années 2000. Je parle bien évidemment du new metal avec Limp Bizkit, Korn, Puddle of Mud et bien d'autres. Rien de tel qu'un petit Deftones pour se plonger dans les abysses du genre. Voici Change sur RTL2, extrait de l'album White Pony, un album qui mélange des couches de post-hardcore

Et oui, eux aussi ont débarqué avec force en l'an 2000. C'était Linkin Park et Paper Cut, extrait de leur premier album Hybrid Theory, avec à l'époque au chant le regretté Chester Bennington. Alors on ne peut pas non plus évoquer le nu metal et les années 2000 sans mentionner Slipknot, américain masqué originaire de l'Iowa. Le titre qu'on va écouter, c'est Wait and Bleed, que vous pouvez retrouver sur leur premier album éponyme. Alors techniquement, il est sorti en 1999, mais c'est dans les années 2000 qu'il va propulser le groupe ainsi que leur logo sur les sacs et les cahiers à travers le monde. Voici Slipknot dans Pop Rock Station sur RTL2.

0: System of a Down sur RTL avec l'incontournable Chop Suey, parce que oui, on peut être à la fois doux, harmonieux et hardcore. Les membres de System of a Down, qui sont issus de la communauté arménienne de Los Angeles, ont eu le plaisir d'être produits par le mythique Rick Rubin. Et si vous n'étiez pas friand de nu metal, vous vous en souvenez peut-être, le vent a commencé à tourner dès 2001. Je vous en dis plus dans un instant sur RTL 2.
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1: 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Et c'est une émission spéciale année 2000 jusqu'à minuit. Là, on retrouve l'arrivée en grande pompe d'un rock frais made in USA avec à sa tête les White Stripes et leur premier carton, Fat

RTL 2 avec Maps, qui fait partie de leur premier album Fever to Tell, trio porté par la charismatique chanteuse Karen O, qui n'hésitait pas à sauter partout sur scène. Elle finissait d'ailleurs souvent ses concerts en sang. La scène new-yorkaise est particulièrement bouillonnante dans les années 2000 avec des groupes comme Interpol. Liars, TV on the Radio et forcément The Strokes. De l'autre côté de l'Atlantique, au Royaume-Uni, le rock indé est en pleine effervescence et prend d'assaut les charts avec des tubes dansants comme ce Banquet

faire de la musique pour faire danser les filles. C'est ce qu'avait déclaré Alex Capronos de Franz Ferdinand en 2004, alors que le groupe originaire de Glasgow en Écosse était monnaie courante dans les clubs et les festivals avec ce tube Take Me Out à l'instant dans Pop Rock Station sur RTL2. Alors quand on pense au rock britannique des années 2000, il est impossible de ne pas mentionner The Libertines, projet de Karl Barat et Pete Doherty, enfant terrible du rock d'Albion. Voici un de leurs premiers tubes, Up the Bracket, dans Pop Rock Station sur RTL2.

0: The Brackets, extrait de l'album du même nom, c'était The Libertine sur RTL2. Restez avec nous dans cette émission Pop Rock Station spéciale année 2000.
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Daft Punk avec Aerodynamics sur RTL2, issu de Discovery, leur deuxième album sorti en 2001, qui va concrétiser la portée, que dis-je, la puissance internationale du duo électronique français. Alors, aux côtés de groupes comme Air ou encore Tahiti 80, la French Touch a le vent en poupe. Au début de cette décennie, une nouvelle trend qui consiste à mélanger deux tubes de différentes époques et de différents styles va passer de mixtape confidentiel au plus grand club du monde. Les Belges de Soulwax ou Too Many DJs vont être les leaders du genre, et parmi mes mashups préférés, il y a celui-ci qui comprend à la fois No Fun de The Stooges et Push It des rappeuses de Salt and Pepper. Et le résultat, eh bien, c'est ça. Plus des mash-ups, l'électro et le rock font très bon ménage sur le dance floor et sur les ondes. Les artistes électro continuent à séduire le public rock. Ce son-là, c'est celui de l'électro-clash avec des artistes comme la canadienne Peaches aux paroles et aux jeux de scène provocateurs qui tournent aisément avec les Queens of the Stone Age et Marilyn Manson. Peaches n'hésitait d'ailleurs pas à se battre avec le public de ce dernier. Des artistes 90s comme Basement Jax, Fatboy Slim, Prodigy ou encore les Chemical Brothers gagnent toujours plus de fans avec des tubes comme Galvanize pour les Chemical Brothers, où ils n'hésitent pas à sampler du shabby marocain et à inclure le rappeur Q-Tip. Chemical Brothers, tout de suite sur RTL2.

Pop Rock Station, émission spéciale année 2000 sur RTL2. Et qu'est-ce que j'ai pu danser sur ce morceau signé The Rapture. C'était House of Jealous Lovers, un morceau qui témoigne parfaitement de la fusion des genres qui s'opéraient à l'époque, hein, avec d'un côté le rock et l'électro. Et puis il y a également eu des groupes comme Gorillaz ou encore l'artiste Santigold qui ont aussi contribué à populariser la fusion des genres. Un autre groupe qui m'a aussi beaucoup fait danser avec sa chanteuse grande gueule ultra stylée qui n'a pas eu peur d'afficher ses poils et ses rondeurs, Beth Ditto, iconique personnalité au sein du trio dance punk américain Gossip. Voici Standing in the Way of Control sur RTL2.

RKO, c'était le tigre dans Pop Rock Station sur RTL 2. Après Bikini Kill dans les années 90, la Riot Girl en chef Kathleen Hanna a passé le cap de l'an 2000 avec le tigre, trio électropunk qui composait ses morceaux à partir de vieilles machines et d'instruments électroniques dans leur chambre. Et puis les artistes féminines punk sont bel et bien là au rendez-vous dans cette décennie. Le Brésil par exemple nous offre CSS qui ont souvent tourné avec les Klaxons, un trio londonien aux paillettes sur le visage et au look flashy, souvent affilié avec ce qu'on appelle la New Rave. Voici It's Not Over Yet sur RTL 2, Pop Rock Station spécial année 2000, Klaxons.

Rehab, c'était Amy Winehouse sur RTL 2, figure néo-soul et tragique de cette décennie à la voix contralto unique. Ses déboires avec la drogue, l'alcool, un trouble alimentaire et les paparazzi lui feront perdre la vie au début des années 2010. L'accès grandissant à Internet chez les jeunes et l'arrivée des réseaux sociaux avec notamment MySpace va permettre à pas mal de groupes et d'artistes d'émerger et de signer avec des gros labels. Alors, parmi les premiers à réussir ce coup, il y a la londonienne Lily Allen dont le premier album All Right Still est un carton en 2006. Je vous propose cependant d'écouter ce joli titre pop issu de son deuxième disque It's Not Me, It's You qui date de la fin de la décennie. Voici The Fear dans Pop Rock Station sur RTL 2. 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

0: Et forcément, quand on parle des groupes ayant émergé grâce à MySpace dans les années 2000, il y a les Arctic Monkeys à l'instant sur RTL2 avec ce I bet you look good on the dance floor. Dans quelques minutes, Muse, Arcade Fire et Phoenix seront là dans Pop Rock Station spécial année 2000 sur RTL2.
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Hysteria, extrait de l'album Absolution de Muse sur RTL 2. Un troisième album qui marque le passage du trio anglais des grandes salles aux arènes, des superstars en devenir. Bienvenue dans cette émission Pop Rock Station spéciale AD 2000 si vous nous rejoignez en cours de route. Une décennie qui a également vu la montée en puissance d'un groupe canadien dont les refrains rappellent parfois des hymnes. Le groupe en question, c'est Arcade Fire, dont le premier album Funeral va cartonner grâce à des titres comme Wake Up, tout de suite sur RTL 2.

Listomania sur RTL 2, extrait de l'album de Phoenix, Wolfgang Amadeus Phoenix. Le groupe proche de R et de la réalisatrice Sofia Coppola cartonne à ce moment-là au-delà des scènes hipsters et témoigne à l'international d'une deuxième vague de French Touch. Et Phoenix ne sont pas les seuls dans cette mouvance. On retrouve par exemple le label parisien Headbanger avec en figure de proue Justice qui sort en 2007 l'album Cross, une électro remplie de références rock et métal comme dans ce morceau Waters of Nazareth. Justice, tout de suite dans Pop Rock Station sur RTL.

0: 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C'était My Chemical Romance sur RTL 2, ambassadeur parfait de l'emo rock, un genre inspiré par le punk hardcore américain des années 80 et dans les années 2000, eh bien, l'emo rock va percer dans le mainstream. Parmi les groupes emo les plus pop, il y a Jimmy Eat World, Fall Out Boy et Good Charlotte. Restez avec nous sur RTL 2, Pop Rock Station prend la direction du désert californien dans cette émission spéciale 2000.
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composé par Josh Homme et Mark Lanegan. C'était No One Knows des Queens of the Stone Age sur RTL 2, du stoner rock bluesy qui va propulser le groupe américain dans les charts du monde. Et ça y est, notre émission spéciale année 2000 touche à sa fin. On a essayé de couvrir cette décennie folle dans Pop Rock Station. Merci à Valentin, notre réalisateur. Alors forcément, on n'a pas pu passer tous nos groupes préférés, mais j'espère que cela vous aura fait plaisir. N'hésitez pas à partager avec nous vos souvenirs des années 2000. Ça se passe sur les réseaux sociaux @RTL2officiel ou @MarjorieH. Nous, on va se quitter en douceur avec les Anglais de The Horrors. D'où, enfin vite fait, bisous, ciao, bye bye.

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Pink sur RTL2, artiste qui a intéressé Carole Vega dans son podcast Pop Rock Collection, à écouter sur l'appli RTL2 ou à retrouver sur toutes les plateformes de téléchargement.

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1: Jean-Louis Aubert sur RTL2, il jouera dans de nombreux festivals cet été. Vous pourrez le voir par exemple à Albi le 10 juillet pendant le festival Pause Guitare avec RTL2. Toutes les infos sont sur pauseguitare.net.

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